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0: 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Il est 1h.
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5: Madame, messieurs, bonjour et bienvenue dans la grogne matinale version thématique de ce jeudi sur Soleil FM 93.5 et le www.soleilfmguinée.net. Cette émission est une tribune de libre expression, des champs de débat contradictoires mais constructifs régis par des principes que voici.
6: Attention, pour ne pas sortir du cercle de la grogne matinale,
7: respectons les règles suivantes.
6: Intervenez sur le sujet du jour. Prenez connaissance du sujet avant l'antenne. Vous pouvez aussi proposer des sujets pour d'autres émissions par l'intermédiaire de nos assistants.
7: Et sur nos messageries WhatsApp et Viber.
6: 00 224 628 999 995.
5: Oui, ces principes sont renforcés par la règle des 3 R définie comme étant le respect de soi, le respect de l'autre et surtout la responsabilité une fois que vous êtes à l'antenne. Et voici le numéro du standard.
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6: Pour nos auditeurs de l'intérieur et ceux à l'étranger, vous pouvez également nous joindre par SMS ou WhatsApp au 00 224 628 99 99 95. 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
6: Chers citoyens, votre tribune de libre-échange, la grogne matinale, vous souhaite la bienvenue.
5: Oui, c'est Aboubacar Youla qui assure la mise en œuvre le standard de thématique. Madame, c'est à votre portée la première. Une femme âgée d'une quarantaine d'années a accepté de partager une histoire d'amour et a marqué une grande partie de sa vie. Cette femme dit avoir été trahie par un homme avec qui elle avait une promesse de mariage. Une relation qui a commencé au lycée et qui s'est transformée en 10 années d'attente et de promesses finalement rompue à quelques jours d'un mariage annoncé avec une autre femme. Elle dit avoir été utilisée, dupée par l'homme et sa famille. Selon elle, elle a accepté de livrer ce témoignage afin d'éviter que d'autres jeunes filles tombent dans le même piège qu'elle. Que pensez-vous de cette situation qui n'est pas singulière? Que pensez-vous également de la raison avancée? Selon elle, c'est pour éviter que d'autres filles tombent, en tout cas dans le même piège qu'elle. Que conseil prodiguez-vous à cette victime? La 23e édition de la Coupe du Monde 2026 a démarré le jeudi 11 juin dernier aux États-Unis, au Canada et au Mexique. Dans leur première sortie en phase de groupe, les 10 équipes africaines basculent entre la victoire, le match nul et la défaite. Loin d'un bilan, quelles impressions vous laisse la prestation des représentants africains à cette messe du football mondial? La suite de la compétition est-elle prometteuse pour les équipes du continent? Et nous avons Mohamed Odem Camara qui nous appelle de Kaloum, bonjour.
10: Bonjour monsieur, et monsieur Touré, bonjour au Brabant.
5: Nous vous écoutons.
10: Je vous remercie et toutes mes félicitations et aux équipes ghanéennes et ivoiriennes. Vous savez, le Ghana a réussi son entrée à la Coupe du Monde en battant le Panama sous le score d'un but à zéro. Quel exploit! Vous savez, le Ghana est une grande nation de football, ainsi que la Côte d'Ivoire. Et je souhaite une très bonne chance aux autres équipes. Vous savez, la Tunisie avait fait une défaite 5 à 0 contre la Suède, 5 à 1, excusez-moi, contre la Suède. Et d'ailleurs, on a changé d'entraîneur, c'est Hervé Renard qui prend la tête de l'équipe tunisienne. Hervé Renard, il connaît très bien l'Afrique. Mais est-ce que va-t-il relever le défi? En fait, nous attendons. En tout cas, je souhaite une très bonne chance à toutes les équipes qui participent à la Coupe du Monde et notamment aux équipes africaines, malgré que la Coupe du Monde a été à moitié sabotée parce qu'on a renvoyé un arbitre international et certains joueurs sont stigmatisés à cause de la politique et de l'administration Trump. En ce qui concerne la première thématique concernant cette femme, elle était en amitié certainement avec ce Tom depuis le lycée. Et ce Tom ne l'a pas épousé, a épousé une autre femme. Je crois que ça peut intervenir à tout moment. On doit être, les filles doivent être attentives et vigilantes. C'est-à-dire, vous pouvez être d'accord au lycée, et au collège, au lycée, à l'université. Vous commencez à travailler ensemble, chacun va de son côté, mais par après, vous n'allez pas vous marier. Donc, raison pour laquelle on dit aux jeunes filles de s'abstenir, même aux garçons, il faut toujours être attentif pour sauver l'honneur. Ce qui reste clair, et 40 ans, cette femme a 40 ans, c'est une histoire d'amour. Souvent, il y avait problème même d'assassinat dans ces cas comme ça. Parce que quand certaines personnes sont déçues, si elles sont trahies, c'est-à-dire, elles peuvent passer autrement. Je ne le souhaite pas. Ce qui reste clair, la femme, elle n'a que ses yeux pour pleurer, elle n'a qu'à chercher un autre mari, et si le mari a épousé une autre femme, je crois que le monsieur ne l'a pas épousée. Donc elle n'a qu'à chercher un autre homme qui va l'épouser malgré son âge.
5: Monsieur Camara,
10: oui.
5: Elle dit qu'il y avait une promesse de mariage entre eux.
10: Oui, c'est ça que je dis. Il y a une promesse de mariage entre eux, mais si le mari ne l'a pas accepté, c'est-à-dire, écoutez monsieur, si vous vivez avec quelqu'un pendant des années, mais la personne peut vous trahir, surtout à partir du moment qu'il a eu des relations intimes entre vous, excusez-moi du terme, et il peut vous trahir. Et la famille peut s'imposer, dire non, on ne veut pas de cette femme, et vice-versa. Sinon, c'est très difficile. Le monsieur, quand même, n'a pas bien fait. Mais on ne connaît pas la cause réelle. Si on écoutait aussi la version des faits du monsieur, on pourrait quand même trancher, on pourrait juger. Parce que ça n'a pas commencé devant nous, mais ce que reste, on pourrait avoir une idée quand même. Je souhaite une très bonne chance à la dame et que les filles soient attentives et vigilantes, qu'elles protègent la Guinée et les Guinéens. Je vous remercie.
5: Merci donc à vous, monsieur Kamara Elhadj Odem, depuis Kaloum, d'être passé dans cette émission citoyenne de libre expression des champs de bas contradictoires, mais constructif sur Soleil FM 93.5 et le www.soleilfmguinée.net. Une femme âgée d'une quarantaine d'années a accepté de partager une histoire d'amour et a marqué une grande partie de sa vie. Cette femme dit avoir été trahie par un homme avec qui elle avait une promesse de mariage, une relation qui a commencé au lycée et qui s'est transformée en 10 années d'attente et de promesses, finalement rompue à quelques jours d'un mariage annoncé avec une autre femme. Elle dit avoir été utilisée et dupée par l'homme et sa famille. Elle a accepté de livrer ce témoignage afin d'éviter que d'autres jeunes filles tombent dans le même piège qu'elle. Et nous avons Ibrahima Kourouma qui nous appelle de Petit Simbaya. Bonjour.
8: Bonjour ma radio, bonjour M. Touré.
5: Nous vous écoutons.
8: Merci M. Touré. Bon, M. Touré, il faut se dire la vérité, c'est la femme qui n'a pas pris sa responsabilité très tôt. Un an, 2 ans, ça suffit. Voire même 3 ans, ça suffit. Je vais dire vraiment, si tu es au sérieux, présente-toi dans la famille. On ne peut pas attendre jusqu'à 10 ans, attendre quelqu'un pour un projet de mariage. C'est Dieu qui n'a pas voulu. À l'âge de 40 ans, sur la femme, il faut voir, hein, c'est pas toute la femme, je m'excuse, mais d'autres rentrent déjà dans la ménopause. il y a tous ces facteurs qui vont jouer. Donc, si le monsieur n'a pas pu l'épouser, sincèrement, c'est Dieu qui n'a pas voulu. Mais c'est sa faute en partie. Je connais l'amour. Mais quel que soit le pays, si elle tenait beaucoup, sincèrement, monsieur l'allait l'épouser. Mais celle qui n'a pas voulu. Elle n'a pas voulu. Il faut se dire la vérité. Deuxième thématique, les équipes africaines, je les félicite toutes. La plupart de ces équipes-là, s'ils jouent sans complexe ni rien, dans 5 ans, 10 ans, peut-être que l'Afrique va prendre la Coupe du Monde. Vous avez vu comment la Côte d'Ivoire est sortie. Le Ghana est sorti. Le Maroc. Mais la plupart des équipes-là ont tenu en échec ce qu'on disait les équipes favorites. C'est peut-être le cas du Sénégal, et peut-être, et aussi, c'est pas perdu d'abord. C'est pas perdu, il reste 2 matchs. Donc moi, je les félicite. Donc, à continuer à jouer sans complexe. C'est quand il y a complexe, il risque d'arriver des échecs. Mais s'il n'y a pas, ça dit qu'on est égaux sur le terrain. Beaucoup vont gagner. Beaucoup d'équipes vont terminer, finir là, le premier tour là et aller à deuxième tour. Pourquoi pas? Donc, je remercie ma radio. En tout cas, moi, ce sont mes analyses. Ça. Merci.
5: Merci donc à vous, Monsieur Kourouma Ibrahim depuis Petit Sima, d'être passé dans cette émission citoyenne de libre expression des champs de bas contradictoires, mais constructus sur Soleil FM 93.5 et le www.soleilfmguinée.net. La 23e édition de la Coupe du Monde 2026 a démarré le jeudi 11 juin dernier aux États-Unis, au Canada et au Mexique. Dans leur première sortie en phase de groupe, les 10 équipes africaines basculant la victoire, le match nul et la défaite. Elles n'ont pas toutes perdu, en tout cas, les 2 victoires côté africain, la Côte d'Ivoire et le Ghana hier. Des autres, c'est soit une défaite ou un match nul. En tout cas, loin d'un bilan, mesdames, messieurs, quelles impressions vous laisse la prestation des représentants africains à cette messe du football mondial? La suite de la compétition est-elle prometteuse pour les équipes du continent? Ce sont autant de questions auxquelles vous devez vous prêter dans cette émission citoyenne de libre expression, d'échange, débat contradictoire, mais constructif sur le FM 93.5 et le www.solefmguinée.net. Deux thématiques à votre portée. Une femme âgée d'une quarantaine d'années a accepté de partager une histoire d'amour et a marqué une grande partie de sa vie. Cette femme dit avoir été trahie par un homme avec qui elle avait une promesse de mariage. Une relation qui a commencé au lycée et qui s'est transformée en 10 années d'attente et de promesses finalement rompues à quelques jours d'un mariage annoncé avec une autre femme. Elle dit avoir été utilisée et dupée par l'homme et sa famille. Selon elle, elle a accepté de livrer ce témoignage afin d'éviter que d'autres jeunes filles tombent dans le même piège qu'elle. Alors, que pensez-vous de cette situation qui n'est pas singulière? Quel conseil prodiguez-vous à cette femme? Donc, nous avons depuis Petit à Simbaya, Jacques Leno au bout de la ligne. Bonjour. Monsieur Leno, bonjour. Monsieur Leno, Jacques, bonjour depuis Petit Simbaya. Monsieur Leno, il a un souci technique avec sa ligne depuis Petit Simbaya. En tout cas, madame, monsieur, vous avez du temps, suffisamment de temps pour intervenir dans cette émission citoyenne. On fait signe qu'il est au bout de la ligne. Monsieur Leno, Jacques, bonjour.
11: Allô, bonjour, monsieur.
5: Nous vous écoutons.
11: Allô?
5: Nous vous écoutons, monsieur Leno. Il a un petit souci technique avec la ligne de Petit Simbaya. Vous avez du temps, madame, monsieur, suffisamment de temps d'ailleurs pour intervenir à cette émission citoyenne de libre expression, d'échange de bas contradictoires, mais constructif sur le FM 93.5 et le www.solefmguinée.net. La 23e édition de la Coupe du Monde 2026 a démarré le jeudi 11 juin dernier aux États-Unis, au Canada et au Mexique. Dans leur première sortie en phase de groupe, les 10 équipes africaines basculant la victoire, le match nul et la défaite. Loin d'un bilan, quelles impressions vous laisse la prestation des représentants africains à cette messe du football mondial. La suite de la compétition est-elle prometteuse pour les équipes du continent? Madame, messieurs, vous avez ces deux thématiques. La première liée à l'histoire, à une histoire d'amour d'une femme d'une quarantaine d'années qui dit avoir, en tout cas, été dupée, utilisée par un homme qui lui avait promis le mariage. 10 ans après, elle apprend que ce monsieur doit se marier avec une autre femme. Elle estime avoir été trahie. Nous avons Mamadou Bobo Diallo de Puratuma. Bonjour.
12: Bonjour, monsieur Touré.
5: Nous vous écoutons.
12: Concernant d'abord l'histoire de cette femme, vous savez, l'affaire de mariage, ce qui est normal, quand vous voulez marier une femme, il ne faut pas attendre assez de temps. C'est pour cela, moi, lorsqu'on était petit au Fouta, dans la moyenne Guinée, même si les parents apprennent que vous êtes frotté à une fille, c'est-à-dire que vous avez fait une relation un peu seulement, dès que les parents vont apprendre ça, ils vont dire qu'il n'y aura pas de mariage. Vous savez, le fait que la fille, j'ai lu son histoire, une fille qui n'est pas mariée, qui part dans une famille, c'est-à-dire qui fait tout ce que la famille avait, comme si elle était déjà mariée. Finalement, quand elle dit dans ça, certains d'entre eux vont voir, et peut avoir soit des problèmes entre la famille et elle, ou bien quand ils vont s'habituer trop à elle, vous savez, l'homme aime ce qui est nouveau, M. Touré. Quand vous vous habituez trop à une femme, finalement, vous allez vouloir avoir besoin d'un autre. Si vous remarquez, même des gens qui sont déjà mariés à une femme, qui a eu même des enfants, certains hommes, quand ils marient une deuxième femme, ils ont tendance même à abandonner la première femme, c'est-à-dire au profit de la nouvelle, alors que tous les deux là sont dans sa maison. Alors que la première femme même a des enfants pour l'homme. C'est pour vous dire que l'homme aime ce qui est nouveau. Moi, ce que j'aimerais dire aux filles, désormais, si quelqu'un veut te marier, il ne faut pas attendre assez de temps. Dès que vous attendez assez de temps, généralement, ça n'aura pas lieu. C'est ça que je veux dire aux femmes. Il ne faut pas attendre pendant 10 ans. Hein, un homme dire qu'il va te marier. Il faut, le moment à l'heure là, il y a suffisamment d'hommes, il y a suffisamment de femmes. Ce qui est difficile à avoir, c'est l'argent. Si vous avez l'argent, le moment où vous voulez, vous allez pouvoir vous marier. Ce n'est pas la peine de faire retarder une femme longtemps. Concernant la Coupe du Monde, vous savez, M. Touré, ce qui fait évoluer les pays, c'est surtout les championnats locaux. Vous savez, les pays qui ont des championnats qui sont un peu avancés là, qui ont des centres de formation dans leur pays, si vous remarquez, dès qu'ils partent dans les compétitions comme la Coupe du Monde ou la Coupe d'Afrique, vous allez voir, ils vont briller. Et pour cela, les pays africains qui ont brillé là-bas, remarquez seulement, ils ont des centres de formation, c'est-à-dire comme le Maroc, comme la Côte d'Ivoire et d'autres, le Ghana. Et pour cela, désormais, j'aimerais dire à la Guinée aussi, pour vraiment essayer un jour d'être comme ces pays-là, d'augmenter les centres de formation dans le pays. Parce que les joueurs, quand ils évoluent à l'étranger, c'est bon. Mais il faut qu'on gagne les pépites comme l'Égypte. Il faut gagner les gros championnats à l'interne. Des fois, certains joueurs qui quittent là-bas peuvent aller renforcer l'équipe. Ou bien des fois, avant d'aller même jouer en Europe, les entraîneurs viennent d'abord en Afrique ici voir les championnats et les centres de formation pour les amener, pour qu'ils aient la chance de jouer à l'extérieur. C'est comme le Sénégal ici. Beaucoup de joueurs à partir des centres de formation qui sont là-bas, qui ont la chance d'aller en Europe. Sinon, ils n'avaient pas beaucoup de joueurs en Europe. C'est pour cela que je demande aux pays africains d'avoir le courage. Et la Coupe du Monde, les compétitions comme ça, monsieur Touré, dès que vous dominez, dès que vous avez votre carrière, même hier, j'écoutais les journalistes, ils ont dit que dès que vous dominez à un certain moment, il faut essayer de marquer. Parce que vous savez, le ballon, c'est le but qui compte beaucoup, ce n'est pas la domination. Parce que vous ne savez pas, à un certain moment, monsieur Touré, vous allez voir, vous dominez, comme ce que le Portugal a eu hier. Vous pouvez dominer tout une mi-temps, si vous ne marquez pas, à deuxième mi-temps, par exemple, il peut y avoir des changements, les entraîneurs peuvent conseiller les joueurs, finalement, vous rentrez deuxième mi-temps, le match change complètement.
5: Comme le cas du Sénégal, hein, comme le cas du Sénégal face à la France.
12: Voilà, le Sénégal aussi a bien joué, Maintenant, les journalistes, on dit toujours, les journalistes sportifs, on dit que dès que vous gagnez l'occasion de marquer ou autre chose en matière de Coupe du Monde ou de grandes compétitions, M. Touré, il ne faut jamais retarder, il ne faut jamais attendre. Vous savez, les billes aussi comptent beaucoup, M. Touré, parce que des fois, il y a des équipes qui peuvent avoir 4 points, 4 points. Si l'autre a marqué 5 billes, l'autre a marqué 4 billes, celui qui a marqué 5 billes, c'est lui qui va passer devant l'autre. C'est pour cela, quand vous avez l'occasion de marquer, il faut marquer, quel que soit le nombre. Comme ce que l'Allemagne a fait en marquant 7 billes. C'est très important dans les compétitions, le nombre de billes. Je vous remercie.
5: Merci donc à vous, monsieur Diallo Mamadou Bobo de Piratouma, d'être passé dans cette émission citoyenne de libre expression des chats de bas contradictoires, mais constructif sur Soleil FM 93.5 et le www.soleilfmguinée.net. Chacun peut le peu qu'il peut dans sa vie, apporter le peu que vous pouvez au développement de ce pays à travers des critiques objectives. Direction Yimbaya, d'où nous appelle Moussa Kouma. Bonjour.
13: Ouais, bonjour, M. Touré. Bonjour à vos millions d'auditeurs.
5: Nous vous écoutons.
13: M. Touré, concernant le mariage, c'est lui qui, mon prédécesseur, presque l'a tout dit. Hein. Les femmes doivent comprendre. Nos sœurs, quand tu es avec quelqu'un, fréquenter beaucoup sa famille sans qu'il n'y ait la cola, sans rien. Se donner complètement est une malchance pour elle. Pourquoi? Parce que l'habitude est une seconde nature, oui, mais parfois c'est abusif. Quand vous partez dans la famille, et on dit souvent aussi tout nouveau, tout beau. Donc, quand vous vous livrez à quelqu'un qui n'a pas fait l'école, qui n'a rien fait, et les conditions normales pour que tu sois chez lui ne sont pas réunies, ou bien n'ont pas été faites, alors vous vous livrez pour bien, dès qu'il verra une autre femme, il va se lancer, parce que c'est la nouveauté. Donc je ne peux pas dire mieux que ça. Il faut vous abstenir, il faut exiger à l'homme ce qu'il doit faire pour que vous soyez chez lui. Et quand vous êtes là-bas, tout ce qui doit être fait maintenant, exhibition, tout ça là, ça peut se faire comme ça. Mais vous n'êtes pas chez lui, vous vous livrez à lui, c'est dommage. Et les conséquences sont multiples, sont regrettables. De l'autre côté, la prestation africaine en Coupe du Monde, c'est une très grande chance. Malheureusement, le Cameroun n'a pas été, parce que le Cameroun a été l'un des pays qui, n'est-ce pas, ont fait qu'on en a eu jusqu'à 10 leurs prestations. Et le Maroc aussi, est parti jusqu'en demi-finale. Ça a été une bonne chose. Et aujourd'hui, on sent à travers l'équipe marocaine que l'Afrique est en train d'atteindre un niveau. Il faut se le dire, le Maroc est presque la meilleure représentativité africaine aujourd'hui dans cette Coupe du Monde pour le moment. Et les autres aussi, je ne dis pas le contraire, c'est que leur prestation prouve à suffisant que le niveau du football africain est parti à un niveau. Et par conséquent, les Africains doivent s'investir pour prendre des grands entraîneurs de haut niveau, parce que ici c'est la sommité du football. C'est là où ils sont compétents. C'est la sommité du football. Il faut être avec les coachs qui ont le niveau, qui savent faire, n'est-ce pas, avec promptitude les changements qu'il faut. Vous avez vu les autres. Dès qu'il y a un changement, on sent vraiment que quelque chose a été vu pour que le changement soit amené. Quelqu'un l'a dit, le Sénégal, ce qui a joué sur eux, il y a eu certains joueurs qui ne devraient pas durer 30 minutes dans le match, parce qu'ils ont montré leurs limites, soit c'est la fatigue, ou bien vraiment, le niveau n'est pas d'abord récupéré en sortant des compétitions dans les championnats. Tout ça là, l'entraîneur doit être prompt. Il y a eu le changement de l'équipe de France. Avec le Sénégal, ça a été dur en première mi-temps. Mais il a fait changer le poste de Olivier et il a pris en lui la responsabilité de remplacer Ousmane Dembélé. Parce qu'il a vu que Ousmane Dembélé, ballon d'or, sorti, n'est-ce pas, de la Ligue des Champions, mais il est fatigué. Il a des problèmes de récupération. Il l'a changé et tout le monde a vu, en deuxième mi-temps, on a vu une autre France. Et ils ont mérité leur victoire contre le Sénégal. C'est comme ça qu'il faut faire. Faire la lecture du changement de l'adversaire réagir automatiquement pour avoir des bons résultats. Je félicite toutes les équipes africaines qui ont fait la victoire. Je voudrais parler surtout hier du Ghana, qui a fait une bonne prestation, parce que les Panaméens étaient là, craques comme des Africains, physiques, mentalement, ils étaient là. Mais la seule occasion, je pense, que les Ghanais ont eu, ils ont concrétisé. Donc, moi, je dis bonne chance aux Africains, nos représentants, et je dis à leur coach de faire beaucoup attention, de faire des bonnes lectures des premières mi-temps. Je vous remercie.
5: Merci donc à vous, monsieur Koma Moussa, depuis Yimbaya, d'être passé dans cette émission citoyenne de libre expression des champs de bas contradictoires, mais constructus sur Soleil FM 93.5 et le www.soleilfmguinée.net. Dans cette émission, madame, monsieur, vous avez la possibilité, surtout les mardis et les jeudis, d'intervenir par rapport à deux thématiques qui vous sont proposées. Ce n'est pas comme les lundis, mercredi et vendredi, ça c'est la version antenne libre. Là, vous appelez, vous parlez d'un sujet qui vous tient à cœur, pourvu seulement que vous maîtrisiez tous leurs contours. Les mardis et les jeudis, comme c'est le cas aujourd'hui, vous avez la possibilité d'intervenir par rapport à deux thématiques, comme aujourd'hui la première liée à l'histoire d'une femme qui dit avoir été trahie par un homme avec qui, en tout cas, elle a vécu 10 ans dans la promesse de mariage. Et finalement, ce monsieur l'a abandonné, d'après en tout cas son témoignage, pour épouser une autre femme. Elle se sent en tout cas trahie, dupée et utilisée par l'homme et sa famille avant d'être absent. En tout cas trahie, dupée et utilisée par l'homme et sa famille avant d'être abandonnée. Et donc,

0: moi, je pense que dans la vie, là, il faut être un peu intelligent, attendre quelqu'un pendant 10 ans dans une promesse de mariage. Moi, je ne vois pas du tout, je ne vois pas du sérieux dans ça. Vous savez, souvent, beaucoup de nos jeunes sœurs sont victimes de ça. Moi, ce que je dis souvent à nos jeunes sœurs, quand quelqu'un vous fiance et la date de fiançailles dépasse 6 mois, quand un autre homme vient, faut pas résister, faut partir. Parce que souvent, tu vas rester en attente d'une personne pendant des années. Et la personne-là, au moment qu'il sera prête, qu'elle sera prête pour se marier, elle verra une autre femme qui est plus belle. C'est que s'il veut, forcément, l'intéressé va vous abandonner. Je connais beaucoup de femmes qui ont été, beaucoup de jeunes filles qui ont été victimes de ça. Donc, il faut faire très attention. Quelqu'un qui veut te marier, il ne va pas te faire attendre pendant 10 ans sans envoyer au moins les 10 noix de cola chez tes parents.
1: Boulokada,
0: Oui.
1: si vous permettez, même dans son témoignage, elle dit qu'elle partait laver faire tous les travaux ménagers dans cette famille pour tout le monde, toute la famille sans exception.
0: Non, c'est toujours comme ça. C'est toujours comme ça. Quand quelqu'un dit non, telle personne, quand une fille met dans sa tête, non, le garçon là, ma fiancée, donc le domicile ou le domicile de la du garçon devient maintenant son lieu de repos, son lieu de travail partout, même quand parfois elle vient même pour faire des ménages. Souvent au village là-bas, souvent les filles même se mettent complètement à la disposition de la famille, de son fiancé. Et souvent, ça se termine très mal. Il faut faire très attention. Il faut faire très attention. Monsieur Touré, le délai de fiançailles, chez nous ici, c'est 6 mois. Quand quelqu'un te fiance pendant 6 mois, il ne pose aucun acte, je vous le jure, il faut abandonner l'homme là. Moi, c'est ce que je dis à tout le monde. Hein. Quand quelqu'un dit non, tu as fiancé ma sœur pendant. Je te donne 6 mois. 6 mois, tu ne réagis pas. Quand je vois une autre personne, je la donne. Moi, je n'attends pas ça. 10 ans. 10 ans pour attendre. Regardez, si on t'a fiancé à l'âge de 30 ans, toi, tu fais 10 ans, tu attends. Ça, 10 ans plus 30 ans, ça fait 40 ans.
1: Elle dit qu'elle a
0: 40 ans.
1: 40 ans aujourd'hui.
0: Voilà. Elle a 40 ans. 40 ans, elle attend un homme. Mais ça, c'est pas du tout intelligent, ça. 40 ans, toi, tu attends. Tu attends un homme. L'homme là vient, il prend. Toi, tu as déjà 40 ans. Il vient, lui, il va chercher une fille de 18 ans, de 21
1: Elle dit
0: ans.
1: que cette relation a commencé depuis le lycée.
0: C'est ça le problème. C'est ça le problème. Au lycée, vous savez, souvent, il y a des hommes aussi, pour avoir une fille, ils seront obligés de dire non, je vais te marier. Et quand tu dis à une fille, je vais te marier, la fille, elle va te mettre à ta disposition. C'est une manière encore d'avoir beaucoup de. Souvent, des hommes, des femmes, beaucoup de jeunes filles tombent enceintes dans des situations pareilles. Parce que quand tu dis seulement, je vais te marier, c'est fini. La fille se met automatiquement à ta disposition. Et si tu ne fais pas doucement, tu seras l'unique perdant. C'est pourquoi nos sœurs doivent être très, très intelligentes par rapport à ces fiançailles. Quand quelqu'un te fiance, au maximum 2 ans, l'intéressé n'a rien, n'a pas réagi, il faut chercher un autre homme. Mais 10 ans, Allah Akbar, moi je vais jamais, en tout cas moi si j'étais une fille là, je vais jamais attendre un homme pendant 10 ans pour me marier. Si je t'attends, c'est 5 ans. 5 ans même c'est trop. C'est 6 mois, hein. Si tu es au sérieux, tu me maries, tu me laisses chez tes parents. C'est ça le problème. Même si tu n'as pas quelque chose, mais tu ne peux pas être incapable d'avoir le prix de 10 noix de cola. Si vraiment tu n'as pas l'argent pour célébrer le mariage, là, on peut attendre. Mais les 10 noix de cola, monsieur Touré, quelqu'un qui est sérieux, il ne peut pas être incapable d'aller au marché, d'acheter. Ses parents ne peuvent pas être incapables de trouver le prix de 10 noix de cola. C'est ça, hein? Sinon, même quand tu n'as rien, mais quand tu envoies ça, on peut te donner la femme quand tu seras prêt, tu envoies tout, tout. Mais

0: peut pas te donner la femme sans les colas, là. C'est ça, hein. Mais quand quelqu'un fait 10 ans, il n'a pas trouvé le prix de 10 noix de cola, il faut même pas s'attendre que l'intéressé va te marier. Donc, ils n'ont qu'à, elle n'a qu'à chercher un autre, parce que prendre son mal en patience et trouver, comme elle a un peu de temps, donc elle va chercher un autre mari. Mais l'autre là, et ça va être une leçon encore pour nos sœurs qui sont là, qui attendent encore des hommes pendant des années, pendant des mois, les hommes dans une promesse de mariage qui ne sera jamais réalisée. Et souvent, les filles, il y a des filles qui font 2, 3, 4, 5 enfants dans ça, dans des situations pareilles. Je vais te marier. Le mariage ne va jamais venir. Donc, ça va être vraiment une leçon pour beaucoup de nos jeunes sœurs. Par rapport à la prestation, et M. Touré, il faut quand même apprécier les prestations de plusieurs équipes africaines. Parce que si vous prenez aujourd'hui le Maroc est sur le bon chemin, l'Égypte aussi, le Ghana, seulement trois équipes qui n'a pas vraiment été à la hauteur. Je vais prendre l'équipe de la Tunisie qui a été battue à 5-1, l'équipe encore de l'Algérie qui a été malmenée aussi, et l'équipe du Sénégal. En tout cas, ils peuvent se rattraper parce que ça leur reste encore beaucoup de matchs. Il y a beaucoup de matchs devant eux et rien n'est perdu. Ils n'ont qu'à vraiment renforcer vraiment leur tactique sur le terrain pour pouvoir remporter beaucoup de victoires. Je vous remercie. Bonne journée à vous.
1: Merci donc à vous, Monsieur Touraman Bouloukada, d'être passé dans cette émission. Nous avons commencé de Antak. Bonjour.
2: Monsieur Touré, bonjour.
1: Nous vous écoutons, Monsieur Cissé.
2: Bien. Je félicite d'abord Radio Soleil. Je vous ai toujours dit, Monsieur Touré, la Radio Soleil, c'est la radio tous vos proches de ses auditeurs. Donc, c'est la radio du monde. Vous féliciter. Vous avez toujours des sujets d'actualité qui intéressent la population guinéenne et même africaine. Monsieur Touré, la première thématique, le mariage. Ah, Monsieur Touré, c'est honteux pour nos sœurs. L'ambition démesurée, ou bien même la prétention, veut te marier. Parce que tu appartiens à une famille et tu as de l'avenir, tu dois faire tes enfants. On te dit d'attendre pendant 10 ans ou même 5 ans, même 2 ans, c'est trop. Une année, c'est trop. Quelqu'un l'a dit. 5 mois, 10 mois, à la rigueur, 8 mois, faut attendre. Les parents doivent priver leur fille dans ce temps. C'est juré. Si tu veux faire enfanter, tu veux faire des enfants. Tu as de l'avenir. Toi, tu attends un seul homme pendant 10 ans. Maintenant, cette femme-là, elle a 40 ans. Et d'ailleurs, elle a commencé à l'école, au lycée. Toi, tu es là, au lieu de chercher ailleurs, pour profiter. Avoir vite des enfants, ils disent non, l'homme là, il est aux États-Unis, il doit aller aux États-Unis ou bien en France. C'est ça, M. Touré, l'ambition là. Je vais attendre parce que mon mari est à. Je connais une de nos femmes, une de nos sœurs, dans ce sens-là. Elle a plus de 50 ans maintenant. Entendre son copain. Non, moi je suis déjà marié. Il va me marier. C'est clair, parce que déjà on est ensemble. Je suis seul. Le jour-là, elle faisait tout dans la famille de l'homme. Donc, avec l'espoir d'être mariée. Donc, voilà maintenant le chaos. Mais là, l'échec, elle a perdu. Et l'homme est en train de vaguer avec une autre jeune fille. Soit en Guinée ou à l'extérieur. C'est une honte. Nos parents doivent suivre nos filles, faire beaucoup attention. Les filles aussi doivent analyser, faire la thèse et l'antithèse. De tout ce qui se passe dans le foyer. Pour être à jour, pour être à l'heure. Sinon, c'est pas bon. C'est une honte. Concernant les équipes africaines, c'est Touré. Il faut les féliciter. Maroc. Même au Cap Vert, 250 000 habitants viennent de faire sa rentrée. Vraiment, voilà un pays qu'il faut féliciter. Ghana, voilà des équipes anciennes qui ont toujours évolué au niveau de la Coupe. Le Congo, hier, a fait match nul avec le Portugal. Portugal de Cristiano. Donc, pour le moment, les équipes africaines évoluent. Et si ça peut être l'oiseau faire son nid, et je sais, ils vont aller, elles vont aller loin. Parce qu'elles ont l'expérience, elles ont le courage, elles ont la détermination. Et pourquoi pas prendre la Coupe du Monde? Pourquoi ils ont augmenté le nombre d'équipes africaines? Ils gagnent. C'est parce que l'Afrique est plus comme avant. Trois équipes, trois, cinq équipes doivent représenter l'Afrique. Cette année, il y a 10. Prochainement, il y aura 20. Donc, félicitations à nos équipes africaines. Le Sénégal est sorti d'accord, mais le Sénégal n'a pas encore perdu. Parce que il y a beaucoup de matchs derrière. Donc, le Sénégal doit s'organiser pour aller de l'avant. Pour le moment, toutes ces équipes qui ont fait le match, qui ont gagné vraiment, chapeau à eux. Je vous les remercie et du courage. Je vous remercie.
1: Merci donc à vous, monsieur Cissé Kaman depuis Antak. Nous avons de la cimenterie. Mamadou Bobo Barry au bout de la ligne, bonjour.
3: Bonjour, monsieur Touré.
1: Nous vous écoutons, monsieur Barry.
3: Je vous remercie. En effet, cette dame a traversé une situation mortifère, extrêmement terrifiante et terrible, monsieur Touré. Je pense qu'elle a subi tout cela, mais c'est l'arbre qui casse la forêt, parce que beaucoup de femmes aujourd'hui sont victimes, et d'hommes aussi. Moi, j'en connais ici des hommes qui avaient leurs femmes ici, qui faisaient des études, mais qui avaient sollicité de partir ailleurs pour pouvoir se perfectionner. Et c'est là-bas où elles ont annoncé effectivement de rompre le mariage. Ça s'est fait un peu partout. Il y a des femmes aussi ici qui attendent, mais dans leur foyer même, qui attendent pendant 10 ans ou 15 ans, l'homme revient, mais les aide dans la poubelle. Ça s'est fait partout. Que ce soit une fille comme ça, dans les fiançailles, ou une femme dans le foyer. Ça s'est fait. C'est un thème extrêmement vaste. Mais c'est extrêmement terrifiant. Parce que d'un côté aussi, les femmes sont aujourd'hui tournées complètement vers l'argent, le profit. Aujourd'hui, quelqu'un peut être en Guinée, avoir un travail, et avoir un salaire, non pas décent, mais avoir le minimum vital. Et il passe dans une famille demander la main d'une fille, et on refuse. On lui refuse catégoriquement la fille. Pour ça, parce qu'il n'a pas assez de moyens. Vous voyez, maintenant, quelqu'un qui se trouve de l'autre côté, parce que lui, il est là-bas, même si on ne connaît pas effectivement sa situation, on accepte celui-ci par rapport à celui qui est en Guinée et dont on connaît toute la situation. Je pense que c'est extrêmement regrettable. Je connais aussi une fille, ça c'était notre exemple, M. Touré, qui a été dans les mêmes conditions, qui s'est marié ici, qui est parti, a trouvé là-bas, en Europe. Et l'homme n'a absolument rien. Il ne faisait que envoyer des photos, mais même la 16 sur laquelle il s'asseyait, mais ne lui appartenait pas. Rien ne lui appartenait. Je pense que c'est extrêmement terrible, il faut être intelligent, mais il ne faudrait pas encore être trop ambitieux dans ça. Sinon, que ce soit les hommes ou les femmes, tout le monde est victime dans cette situation. Vous connaissez mieux que moi, vous êtes un journaliste, ça se passe un peu partout dans les familles. Je pense qu'il faut dire à cette femme, là, de garder, de s'armer encore de patience, parce qu'elle ne souhaitait pas cela,

0: Bientôt sur la 93.5 au moins, votre mémoire vous le permet par rapport à deux de nos thématiques. Une femme âgée d'une quarantaine d'années a accepté de partager une histoire d'amour et a marqué une grande partie de sa vie. Cette femme dit avoir été trahie par un homme avec qui elle avait une promesse de mariage. Une relation qui a commencé au lycée et qui s'est transformée en 10 années d'attente et de promesses, finalement rompue à quelques jours d'un mariage annoncé avec une autre femme. Elle dit avoir été utilisée et dupée par l'homme et sa famille. Selon elle, elle a accepté de livrer ce témoignage afin d'éviter que d'autres jeunes filles tombent dans le même piège qu'elle. Que pensez-vous de cette situation qui n'est pas singulière? Quel conseil prodiguez-vous à cette victime? La 23e édition de la Coupe du Monde 2026 a démarré le jeudi 11 juin dernier aux États-Unis, au Canada et au Mexique. Dans leur première sortie en phase de groupe, les 10 équipes africaines basculent entre la victoire, le match nul et la défaite. Loin d'un bilan, quelles impressions vous laisse la prestation des représentants africains à cette messe du football mondial? La suite de la compétition est-elle prometteuse pour les équipes du continent? Ce sont autant de questions auxquelles vous devez vous prêter, madame, monsieur. Dans cette émission citoyenne de libre expression, d'échange, de débat contradictoire mais constructif sur Sol FM 93.5 et le www.solfmguinée.net. Dans cette émission, il n'y a que la Guinée qui compte. Vous avez la parole pour vous exprimer librement. Chaque matin, c'est cette opportunité que vous offre le service des programmes de Sol FM 93.5, vous vous exprimez librement sur nos antennes tout en restant respectueux des principes qui constituent le socle de cette émission, notamment le respect de soi, le respect de l'autre et surtout la responsabilité une fois que vous êtes à l'antenne dans cette émission citoyenne. Du lundi au vendredi, lundi, mercredi, vendredi, c'est la version antenne libre. Là, vous appelez pour parler d'un sujet de votre choix, pourvu seulement que vous maîtrisiez tous ses contours. Mardi, jeudi, comme c'est le cas aujourd'hui, vous intervenez en fonction de deux thématiques qui vous sont proposées là également. Il serait judicieux que vous ayez une maîtrise des contours des deux thématiques. Et aujourd'hui, la première thématique parle de l'histoire d'une femme, une histoire d'amour entre une femme et un homme. C'est cette femme qui fait le témoignage. Elle a 40 ans aujourd'hui d'après, en tout cas, ces explications ou les précisions qu'elle a données. Elle a accepté de partager une histoire d'amour et a marqué une grande partie de sa vie. Cette femme dit avoir été trahie par un homme avec qui elle avait une promesse de mariage, une relation qui a commencé au lycée et qui s'est transformée en 10 années d'attente et de promesses, finalement rompue à quelques jours d'un mariage annoncé avec une autre femme. Elle dit avoir été utilisée et dupée par l'homme et sa famille. Selon elle, elle a accepté de livrer ce témoignage afin d'éviter que d'autres jeunes filles tombent dans le même piège qu'elle. Que pensez-vous de cette situation qui n'est pas singulière? Quel conseil prodiguez-vous à cette victime? Et nous avons Elhaj Kaba qui nous appelle de Kobaya. Bonjour.
1: Bonjour.
0: Nous vous écoutons, Elhaj.
1: S'agissant de la première thématique, il y a un aspect que les gens oublient, c'est l'aspect amour. Vous savez, quand la femme aime, elle se sacrifie. Elle ne va jamais mesurer que ce sacrifice a été suffisant pour l'homme qu'elle a aimé. De l'autre côté, parce que vous avez dit que c'est depuis le lycée, non?
0: Oui.
1: Donc, je crois que cette histoire d'amour, la femme a été victime de la trahison. Elle a été victime de la trahison de l'homme. L'amour est aveugle. Sinon, on ne peut pas attendre 10 ans. Moi, j'en sais, moi, un de mes jeunes frères, mais c'est des deux côtés aussi. Il y a des femmes qui font de la polyandrie. Moi, j'ai un jeune frère qui a été victime de ça. C'est des deux côtés. Donc, et pour les hommes et pour les femmes, chacun doit savoir raison garder et mûrir vraiment avant de s'engager pour un homme ou bien pour une femme. La famille est la seule garantie. Si vous êtes au sérieux, allez-y vers les femmes. Parce qu'un an, quand même c'est trop. Un an, c'est trop. A fortiori, 10 ans. Mais même la famille a exploité la femme. Elle a été victime d'une arnaque. Vraiment. de la part de l'homme et de sa famille. Mais ça doit lui donner une leçon, et à travers elle, une leçon pour toutes les femmes, surtout les femmes ambitieuses aussi, parce qu'il y a des femmes ambitieuses aussi. Concernant la deuxième thématique, bravo à toutes les équipes africaines. Je les encourage. Je crois que l'Afrique, dans 5 ans, dans 10 ans, peut-être d'ici la prochaine Coupe du Monde qui, certainement, je crois, c'est au Maroc, ou bien peut-être la Coupe du Monde 34 en Arabie Saoudite, l'Afrique va monter en puissance. Et il n'est pas exclu qu'un jour, un pays africain remporte la Coupe du Monde pour la première fois. J'encourage toutes les équipes africaines. Et seulement, sur les 10, je n'encourage que 9. J'apporte mon soutien à 9. Je n'apporte pas mon soutien à l'Afrique du Sud à cause de la xénophobie qui existe aujourd'hui en Afrique du Sud. Moi, je ne soutiens pas cette équipe-là. Quelqu'un
0: Elhaj Kaba, c'est l'Afrique. Nous sommes en Coupe du Monde. C'est
1: Oui,
0: l'Africanité
1: nous
0: qui
1: sommes en
0: compte,
1: Coupe
0: oui.
1: du Monde. Mais en Afrique aussi, c'est l'Afrique. Toute l'Afrique s'est levée pour soutenir ce pays-là quand l'apartheid les piétinait là-bas. C'est comme ça qu'on ne compense les Africains. Ça n'engage que moi. Moi, je ne
0: Donc,
1: soutiens
0: ce
1: pas.
0: pourrait changer alors. Merci beaucoup à vous, monsieur Elhaj Kaba depuis Kobaya. Nous avons Alia Konsoba qui nous appelle de Amdalaï. Bonjour.
2: Bonjour, mon grand journaliste, je salue l'encourage. Salut mes parents et d'ingrès. Moi, je vais parler de football. On a vu certaines équipes africaines vraiment qui en train de vraiment jouer très bien. Félicitations à eux. Félicitations à les Congolais hier qui ont montré qu'ils n'ont pas aller à ce mondial à propos de tourisme. Félicitations à eux. Et les Ghanais et Russes sont gagnés hier. Donc, ceux qui sont perdus ont qu'à tenter leur stratégie. Cette fois-ci, quand même, on veut qu'une équipe africaine soit en finale ou pas même la Coupe. C'est ce qu'on demande. C'est un bon sens.
0: Merci donc à vous, Monsieur Ba Alia Konso, d'être passé dans cette émission citoyenne de libre expression. Des champs de bas contradictoires, mais constructifs, Madame, Messieurs, nous sommes à la fin de cette émission. La Grenouille Matinale sur Soleil FM 93.5 et le www.soleilfmguinée.net. Aboubacar Youla, l'enfant de Mouria, a assuré la mise en œuvre et le standard. Mamadou Salih Touré vous a servi au micro. Merci à tous d'avoir été des nôtres. Et tout de suite, à 8h, vous serez avec Babanou Timbo Camara pour le journal. Je vous souhaite une excellente suite de journée en compagnie du service des programmes de Soleil FM.

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0: 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Il est 8h.
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2: Merci de votre fidélité à Soleil FM. Bienvenue dans ce journal dont voici les titres. Le bloc libéral ne compte pas baisser les bras après les irrégularités constatées lors des élections législatives et communales du 30 mai. Dernier, le parti a saisi la Cour suprême et attend une décision après des manquements soulevés. Mariage, maternité et pression. La société doit-elle décider à la place de la femme? C'est une question que Fatoumata Keïta a posée à une sociologue. La réponse dans un instant. Immersion dans un lavage de voiture. Plusieurs jeunes se lancent dans cette activité pour subvenir à leurs besoins. Et ce sera dans ce journal. C'est tout pour les titres.
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2: Un accident de la circulation a fait 2 morts et plusieurs blessés dans la préfecture de Bofa. Le drame s'est produit dans la matinée d'hier mercredi dans le district de Tounia, relevant de la sous-préfecture de Tamita. D'après des sources, c'est un camion de transport de marchandises qui a fait cet accident. Les raisons ne sont pas encore connues. Le bilan provisoire fait état de 2 morts sur place et des blessés. Un autre accident de la circulation impliquant un camion Ben s'est produit hier mercredi aussi sur la route nationale numéro 5 Labé Koundara. Le drame est survenu aux environs de midi dans le district de Bougou, relevant de la sous-préfecture de Kouramangui à 33 km. De l'abbé. Selon le responsable des conflits du syndicat des transports de la mécanique de l'abbé, les 3 victimes circulaient à bord d'une moto lorsqu'elles ont été percutées par un camion chargé de granit. Compte tenu de l'état de 3 victimes, elles ont été inhumées dans l'après-midi aux environs de 17h. Après avoir constaté des irrégularités lors des dernières élections législatives et communales du 30 mai, le bloc libéral a déposé un recours devant la Cour suprême. L'annonce a été faite hier au cours d'une conférence de presse tenue à la maison commune des journalistes à la Minière. Nous sommes dans la commune de Dixine. Le président d'honneur du bloc libéral demande à la plus haute juridiction du pays de faire respecter la loi.
3: Devant un parterre de journalistes, le président d'honneur du bloc libéral, accompagné des membres du bureau politique du parti et d'un avocat, est longuement revenu sur les anomalies constatées lors du double scrutin législatif et communal du 31 mai dernier. Maître Tcharno Souleyman Baldé est l'avocat du BL dans cette affaire.
4: Ils ont obtenu plus de 138 000 voix. Dans ces 138 000 voix, il y a eu une soustraction des suffrages qu'ils ont obtenus au niveau de la DG. Donc, nous avons déposé une requête au niveau de la Cour suprême pour demander à ce qu'ils soient rétablis dans leurs droits. Et nous ne parlons pas des faillances, des erreurs, des bourradésimes qu'il y a eu dans beaucoup d'endroits.
3: Le président d'honneur du BL a dénoncé des irrégularités dans les comptages des voix lors des élections communales. Dr Faya Lansana Milmonou.
5: Au niveau national, il y a 376 circonscriptions communales. Donc si vous enlevez 202, il y a encore 174 dont nous n'avons pas les procès-verbaux. Donc le chiffre de 67 000 qu'on a soustrait dans les voies du bloc libéral, ça ne concerne pas la totalité des circonscriptions communales.
3: Pour rétablir le bloc libéral dans ses droits, Dr Faya Lansana Milmono invite la Cour suprême à faire respecter la volonté populaire.
5: On peut simplement conclure en disant que les élections qui viennent de se passer ont été les plus catastrophiques de l'histoire politique de notre pays. Et nous encourageons la Cour à veiller au respect de la souveraineté populaire parce qu'il s'agit de ceux qui vont représenter les intérêts du peuple de Guinée quand il sera question de dire comment on va dépenser l'argent public et pour faire quoi.
3: Selon le président d'honneur du BLA, les procès-verbaux de plusieurs localités de l'intérieur du pays n'auraient été acheminés que le lendemain du double scrutin législatif et communal du 31 mai dernier.
2: Lors de ces élections, plusieurs observateurs avaient été déployés à travers le pays. Docteur Faya Lansana Milimounou déclare que ces observateurs ont failli à leur devoir. On l'écoute au micro de Alassane Condé.
5: Les observateurs, lorsque vous prenez le rapport, c'est pas seulement en Guinée, que ce soit au Mali, partout, on a l'impression que les termes utilisés dans leurs communiqués finaux sont les mêmes. L'élection a été globalement apaisée, elle a été globalement acceptable, il y a quelques améliorations qu'on pourrait souhaiter, et puis c'est terminé. Écoutez, ce que nous faisons quand on parle de la construction de la démocratie, c'est plus sérieux que ça. Donc, c'est simplement un regard critique que je pose sur, n'est-ce pas, le travail d'observation qui avait suscité beaucoup d'espoir. Aujourd'hui, l'observation, ce n'est pas pour que la vérité des urnes apparaisse, c'est pour valider un mensonge.
2: Le procès de Saad Alpha Sopra et Hadia s'est poursuivi hier au tribunal de première instance de Dixin. Il faut le rappeler, ces web activistes donc ont une nouvelle fois à comparer au tribunal de première instance donc de Dixin, ici même à Conakry. Le procureur de la République près le tribunal de première instance a requis 1 an de prison assorti des sursis contre l'artiste Hadia Touba Ali Hadi avec une amende de 25 millions. Les créateurs de contenu Ahmed Sadat Diallo, Sad le provocateur et Mamadou Alpha Baldi Sopra Alpha, quant à eux, le ministère a requis 1 an de prison assorti de sursis au paiement de 15 millions de francs guinéens. C'est dans la phase des réquisitions et plaidoiries entamées. Donc hier, l'affaire a été renvoyée au 1er juillet pour la suite des réquisitions et plaidoiries. C'est une information de notre reporter Amara Simbasila. Le lavage des engins roulants est une activité génératrice de revenus pour de nombreux jeunes. Dans les stations de lavage, ces travailleurs s'efforcent chaque jour à satisfaire leurs clients. Ils font cependant face à d'énormes difficultés, comme nous le révèle ce reportage de Mohamed Camara, rendu en studio par Fatoumata Keita.
6: Abdoulaye Bademba Koumbassa finalise le lavage d'une voiture d'un client à Kobaya dans la commune de Sonfonia. Faire cette activité lui permet d'être autonome, souligne-t-il.
7: Moi, ça m'aide. Pourquoi ? Parce que je viens pour me débrouiller. C'est pendant mes temps de pause. Parce que ça me permet non seulement à ne pas toujours demander les parents d'être dépendant de moi-même, je gère aussi mes business. Parce qu'en tant que jeune, il faut savoir que la vie ne se limite pas ici aux besoins des parents. Parce que quand tu te focalises souvent, chaque fois les parents te dépendent, c'est pas trop cool au fait.
6: Dans ce même lavage, Daniel Lama surveille des jeunes qui s'activent à nettoyer des engins roulants. Il explique ses difficultés au quotidien.
8: Les difficultés sont énormes, mais la première, c'est le problème de personnel. L'activité, elle est très physique. C'est pas facile de trouver des gens qui puissent supporter de mener cette activité avec toi. Donc, c'est là la première difficulté. Deuxièmement, au niveau des équipements, il faut avoir vraiment les ressources financières pour mieux t'équiper.
6: La rentabilité est différente d'une saison à une autre. Daniel Lama, gérant de lavage.
8: À travers les chiffres, je me dis que la saison chasse, ça marche beaucoup plus que la saison de pluie. Parce que les gens ont horreur à la poussière sur leur véhicule en saison chasse. Par contre, en saison pluvieuse, quand il pleut, s'il n'y a pas de soleil, beaucoup préfèrent ne pas laver.
6: Malgré les difficultés liées aux conditions de travail, ces jeunes continuent de se battre pour gagner, disent-ils, dignement leur vie.
2: C'était à l'instant Fatoumata Keita sur cet élément de Mohamed Camara. Mariage, maternité et pression sociale. Pourquoi la société doit-elle décider à la place des femmes? Une réalité qui mine le quotidien de bien de femmes dans le pays, selon Tiranké Touré, sociologue et enseignante à l'Université Générale Sana Conté de Sonfonia. Cette situation s'explique par une construction sociale.
9: Dès qu'une femme a 30 ans seulement, on a peur même d'elle. Ah, elle est déjà devenue maintenant une vieille. Contrairement, un homme peut avoir jusqu'à 40 ans et puis avoir une jeune fille de 18 ans, sans jugement. Une construction de notre société. Et dès l'enfance, la fille est socialisée à devenir une épouse ou à être une mère. Et donc, dès que la fille grandit petit à petit et elle arrive à l'âge de se marier, vous allez voir qu'elle est confrontée à des interrogations. On va dire tout de suite, ah, Maintenant, elle a 25 ans ou elle a 30 ans ou 20 et quelques, elle doit se marier. Et sans au moins tenir en compte des trajectoires que la personne veut emprunter. Et donc, dès que cette femme n'arrive pas à se marier comme la société attend d'elle, elle est confrontée à des jugements, elle est confrontée à des préjugés. Je veux dire, mais même à des stigmatisations, souvent dans la société. Et si nous revenons un peu au niveau du concept maternité, je veux dire là-bas que c'est le prolongement attendu du mariage.
2: Ces pressions ne sont pas sans conséquences sur la vie des concernés, tirant que tout plaide pour une bienveillance entre membres de la société. On l'écoute au micro de Fatoumata Keita.
9: On peut les classer aux conséquences psychologiques. On peut aussi avoir les conséquences sur la santé de la personne. Et on peut aussi avoir les conséquences économiques. La conséquence qui est, n'est-ce pas, psychologique, ça même, ça impacte beaucoup sur le comportement du couple. Je dirais, chacun d'entre nous, que ce soit sur les réseaux sociaux ou dans la vie quotidienne, doit avoir la culture du respect de son prochain. Parce que s'il y a la culture du respect, vous n'allez pas tout de suite, n'est-ce pas, dire quelque chose qui va toucher ton prochain. Mais si cette culture manque, vous allez voir que les gens vont s'immiscer dans la vie des vies privées des gens sans au moins connaître même la cause. Parce qu'en le faisant aussi, il faut te mettre à la place de la personne. Mm-hmm. Et ensuite, il faut aussi valoriser aussi la trajectoire des femmes.
2: Madame, Monsieur, c'est la fin de ce journal. Merci de l'avoir écouté. Merci à Aboubacar Youla pour la conduite technique. Restez avec nous sur la 93.5 et sur le www.solfmguinée.net.
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6: Il fait chaud à Siguiri, non? Pas comme partout ailleurs dans la savane guinéenne. Dans le Mandembéré, la chaleur a pris une toute autre forme. Et ce n'est pas seulement parce que les pelleteuses, les exploitations anarchiques et d'autres pratiques destructrices continuent de grignoter la biodiversité plus rapidement encore que les ressources minières. Cette fois, ce sont surtout les occupants des grands bureaux administratifs qui transpirent. Depuis plusieurs jours, le vent du changement souffle sur la préfecture. L'ancien préfet et son équipe, des responsables de la sous-préfecture, des cadres et des agents administratifs, personne ne semble à l'abri. Les décisions tombent et les certitudes vacillent. La question est désormais de savoir si cette opération est appelée à se poursuivre ou si l'essentiel du ménage a déjà été effectué. Une chose paraît certaine, le gouvernement entend envoyer un signal fort. Le temps des mises en garde et des discours semble céder la place à celui des actes. Mais au-delà des départs, une autre interrogation se pose. Que nous réserve l'après-ménage? Les nouveaux responsables feront-ils mieux que ceux qu'ils remplacent? Ils connaissent pourtant les attentes placées en eux. Ils savent également les défis qui les attendent. Reste à savoir combien de temps ils sauront répondre avec rigueur et fidélité aux missions que leur sont confiées. Sans céder au travers, ont souvent miné l'action administrative. Car la question environnementale est trop sérieuse pour être réduite à un simple jeu de chaises musicales. Après les mines, les populations doivent continuer à vivre. Les terres doivent rester exploitables. Les cours d'eau doivent être préservés. Les générations futures doivent pouvoir hériter d'autre chose que de vastes trous abandonnés. Le véritable enjeu est là, anticiper les conséquences avant qu'elles ne deviennent irréversibles. Changer les hommes n'est pas un exercice inédit. L'administration guinéenne en a connu bien d'autres. Pourtant, en matière de moralisation de la gestion publique, les résultats n'ont pas toujours été à la hauteur des espérances. On ne remplace pas un problème par un autre. On ne chasse pas une mouche pour en accueillir une nouvelle sur le même repas. La lutte contre les abus, la corruption ou les négligences ne peut produire des effets durables que si elle s'accompagne de mécanismes de contrôle solides, de sanctions constantes et d'une véritable culture de responsabilité. La vraie question est donc moins celle des départs que celle des garanties. Comment empêcher que les mêmes pratiques ne réapparaissent demain sous d'autres visages? Comment protéger durablement les ressources de Siguiri et les intérêts des populations? Voilà une réflexion qui mérite bien plus qu'un simple remaniement administratif. Il s'agit là d'un débat qui engage l'avenir même de cette région stratégique de la Guinée.
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la culture sur la plus ensoleillée des radios. Merci de nous préférer encore dans le dernier virage de votre émission matinale Soleil Levant. Chers auditeurs de la plus ensoleillée des radios, merci de nous préférer dans Soleil Levant à ce jeudi de la culture et des sports. Bonjour partout où vous vous trouvez, si vous êtes à table en train de prendre le petit-déj, bon appétit à vous. Hein. Vous peinez même à vous lever ce matin parce que oui, il y a la pluie qui menace de tomber. Alors, bon courage à vous, levez-vous, allez-y, travaillez. Alors, aimables auditeurs de la 935, pour ceux-là qui peinent ce matin à trouver le transport commun, bon courage à vous et pour tous les alités, hein, prompte guérison à vous. Le jeudi de la culture et des sports sur la plus ensoleillée des radios, c'est bien sûr la culture des informations culturelles et

0: Oui, des informations sportives, c'est aussi la revue de la presse, c'est l'horoscope du jour, c'est l'éphéméride du jour, c'est bien sûr la plume ensoleillée. Nous parlons d'un écrivain guinéen et voilà, ça se passe dans la plume ensoleillée. C'est la page anniversaire, mais malheureusement, on a quelques petits soucis techniques avec la tablette, mais qu'à cela ne tienne. Alors, on va tenter, bien sûr, de joindre une personne ce matin pour lui souhaiter joyeux anniversaire de la part d'un auditeur. Alors, chers auditeurs de la 935, le tout sera couronné par de la très bonne musique, mais vu que les lundis et jeudis, je ne suis pas seul dans ce studio, il vient de me rejoindre Moussa Nabi Kobouti Camara. Bonjour.
1: Bonjour Bernadette Kondi et bonjour à notre technicien et bonjour également et à nos fidèles auditeurs.
0: Sinon, et
1: oui,
0: le jeudi.
1: Le jeudi, ça va.
0: Le top
1: ça
0: départ va. Des examens d'entrée, de l'examen d'entrée en septième année.
1: C'est aujourd'hui.
0: Hein. Voilà.
1: Et on a, quand je suis venant, mm-hmm. j'ai senti que presque la circulation, comme le lundi, mm-hmm. était presque vide. Mm-hmm. Et sûrement, les élèves sont déjà en état de classe, sont déjà en classe parce mm-hmm. qu'il est déjà 8 heures.
0: Il est 8
1: Peut-être
0: heures.
1: Peut-être on a lancé l'épreuve en question.
0: La première épreuve.
1: Oui, la première épreuve. Et sûrement, nous leur souhaitons bonne chance et bon courage à eux. Mm-hmm. Et tu sais, les tout petits, mm-hmm. pour leur première fois de passer mm-hmm. ces genres d'examen mm-hmm. avec leur trac, avec la peur,
0: oui, oui.
1: parce qu'on leur a beaucoup effrayés, on a mm-hmm. mystifié mm-hmm. Et l'examen pour eux. Donc, à cause de ça, tu vas voir que l'enfant de foi, le matin, se réveille avec beaucoup, beaucoup, beaucoup de peine, beaucoup de peur. Et c'est aux parents de les encourager. Mm-hmm. C'est aux parents de leur rassurer, c'est aux parents de leur accompagner et d'être auprès d'eux. Il faut aussi dire aux parents qui sont à l'écoute, si vos enfants sont à des kilomètres de chez vous, mm-hmm. et à partir de 12h, 13h, cherchez à rejoindre l'école encore pour récupérer les enfants. Mm-hmm. Pour récupérer les enfants, il faut le dire. Et dans ces jours-ci, j'ai remarqué qu'il n'y a pas beaucoup d'enfants sur la route en train de vendre. Et ça, dans ces jours, c'est selon mes constats, moi.
0: Oui, ben, tu sais qu'il y a beaucoup qui sont encore en situation de classe.
1: Oui.
0: Hein, ben, il faut voir, il y a des écoles qui n'ont pas encore terminé les
1: compositions. Oui, exactement. D'autres
0: donc,
1: écoles
0: on attend, il ne faut pas vite crier victoire. Hein, donc
1: non, c'est pas, j'ai dit que voilà. J'ai remarqué.
0: Alors, Moussa Nabi Kobouti Camara,
1: oui.
0: ben, tu as dit que l'examen, c'est vrai, c'est un truc qu'on mystifie aux enfants, mais laisse-moi te dire, actuellement, il y a beaucoup d'écoles qui mettent en confiance leurs élèves,
1: oui,
0: on leur dit
1: avant.
0: Non, l'examen, c'est comme les compositions que vous faites, les compositions qui se passent à l'école.
1: Oui.
0: Et c'est pour cela même, hein, pendant les compositions, on met les enfants en partage.
1: Oui, c'est pour les
0: voilà,
1: habitués.
0: Pour leur préparer, pour oui. leur préparer avant le jour J. C'est ça. Parce que c'est vrai, nous, à notre temps, on avait très peur et même actuellement, ben, les choses. Nous sommes au truc au 21e siècle quand même. On ne peut pas aussi effrayer à ce point les enfants.
1: Oui.
0: Alors, on les met en confiance et puis on leur dit que non, ben, tu peux. Et si déjà au premier trimestre, voilà, tu as eu ça, fournis seulement un peu d'efforts. Plus d'efforts, c'est que tu auras ton examen.
1: Oui.
0: Alors, y a des élèves aussi qui ont fait deux, trois fois comme ça l'examen d'entrée en septième année. J'en
1: oui.
0: connais. Et ben hier sur les réseaux sociaux j'ai vu bon, sur les réseaux sociaux ben c'est un site hein, qui
1: oui.
0: est allé donc
1: à la rencontre
0: des candidats
1: oui.
0: alors du coup il est le journaliste est tombé sur une fille qui sait même pas prononcer centre et dans ma chantre. Tu as vu ça, tu as vu, je suis venu. Elle dit, j'ai venu ou bien je suis venu, je ne sais pas quoi, dans ma chantre, c'est pour bien préparer l'examen, tu as vu, ben. Donc c'est un peu dommage, c'est un peu dommage, voilà, donc pourquoi je le dis ainsi, parce que quelqu'un qui sait même pas si on dit un centre ou une centre, on ne connaît même pas l'article qu'il faut placer avant centre. Donc imagine cette personne en classe d'examen et puis qui ne sait même pas prononcer centre, qui dit chantre, cendre, je suis venu dans ma cendre. Donc imagine, maintenant est que le mot là, hein, soit dans la dictée ou encore dans la rédaction. Hein, si ça, ça se trouve dans la rédaction, imagine hein, ce que l'intéressé va écrire sur cas, sa copie.
1: C'est un peu marrant.
0: Voilà.
1: Oui, ça arrive à l'école, tu vas voir, il y a des élèves, des fois en classe même, toi-même tu te poses la question, comment est-ce que ces enfants se sont retrouvés là-bas.
0: Ah.
1: Mais bon, espérons. Il y a l'espoir. Tant qu'il y a la vie, il y a l'espoir.
0: D'accord. Tant que tu es dans ta chambre, donc il y a l'espoir. Voilà. En tout cas, bonne chance à tous les candidats. Hein. Bonne chance à vous. Et puis, bonne chance. Moi, j'ai des candidats.
1: Oui.
0: Voilà, parce que j'ai mes tout petits dans le quartier avec lesquels je réalise souvent la pépinière.
1: OK.
0: Et il y a Oumar Diawara qui fait... qui passe l'examen d'entrée en septième.
1: Okay.
0: Bonne chance à Oumar Diawara. Il y a Noël, Noël Coulier. Hein.
1: D'accord.
0: Voilà, bonne chance à toi, Noël. Et puis, j'ai moi-même ma petite maman qui passe l'examen d'entrée en septième.
1: Okay.
0: Ma petite maman, Pierrette Condé. Hein. Voilà, l'homonyme à ma maman. Donc, bonne chance. Et mon bébé aussi qui passe l'examen. Eh mon Dieu, yeah. Aminata Oumoutouré, bonne chance à toi, bonne chance à tous les candidats.
1: Ah, bonne chance à eux.
0: Voilà.
1: Et c'est eux qui font la fierté des parents. Mm-hmm. Parce que lorsque ton enfant a son examen.
0: Mm-hmm. Même, non, mais c'est automatique.
1: C'est comment, on ne peut pas savoir comment le père de
0: mon
1: famille
0: ami.
1: Ou la mère de famille peut se sentir.
0: Mon ami.
1: L'émotion.
0: Mon ami, mon ami, mon ami. Mon ami.
1: Oui.
0: Eh. Si tu es un candidat là, toi-même tu es candidat. Automatiquement.
1: Tu n'arrives pas à dormir deux fois.
0: Aïe.
1: Ça arrive.
0: Non mais quand,
1: et quand on dit demain c'est l'examen. Oh là là. Ou demain c'est les résultats. On donne les résultats.
0: Bon les résultats oh là là. Mais ce qui est bizarre,
1: uh-huh.
0: Ce qui est bizarre, je l'ai vécu avec ma fille de 12 ans,
1: oui.
0: Joséphine, qui a 12 ans maintenant. Elle, quand elle faisait le truc,
1: l'examen
0: l'année passée,
1: oui.
0: Alors elle se lève dès que je sens. Bon. C'était tellement...
1: automatique. Hein?
0: Voilà, dès qu'elle se réveille, je suis là, elle dit, hey, maman, toi aussi, couche-toi un peu. J'ai dit, comment je peux dormir? Et puis ça, là, je suis en train de pleurer. Hein. J'ai dit, comment je peux dormir? Tu fais l'examen. Elle dit, maman, donc quand on fait l'examen, jusqu'à ce que la fille, là, termine les épreuves. Nabi, je pleurais, c'était tellement bizarre.
1: Oui.
0: Après, je vais l'accompagner, elle dit, oui, tu m'accompagnes pas, maman, parce que tu vas aller pleurer devant mes amis. J'ai dit, alors, non, non, non, moi, mes amis ne vont pas
1: se moquer de moi. Ta maman pleure.
0: Toi aussi, c'est quoi? J'ai dit, c'est quoi? Parce que tu passes l'examen.
1: C'est ça.
0: Ah,
1: c'est l'émotion, c'est la connexion, l'émotion, l'amour qu'on ressent. Et tu te mets un peu à la place de ton enfant.
0: Oui,
1: tu te mets un peu à sa place.
0: Quand même,
1: l'enfant n'est pas...
0: Lorsque les résultats sont sortis, j'étais à une réunion. Après, elle a eu son examen.
1: Oui.
0: On m'appelle. Bon, mon téléphone, malheureusement, ce jour était sur silencieux.
1: Oui.
0: Parce que dès après, la radio est sur allée.
1: Oui.
0: On m'appelle, ça sonne et puis ben, je ne décrochais pas. Finalement, je prends, je dis, attends, moi, je vais appeler pour voir si je trouve combien d'appels en absence.
1: Aïe.
0: Après, du coup, je tenais le téléphone et puis on m'a rappelé encore que José qui m'appelle pour dire, maman,
1: j'ai eu l'examen.
0: Ta fille a eu l'examen. J'ai dit, mon bébé, c'est comme si j'allais voler, venir me jeter.
1: Elle à la maison.
0: Voilà. En tout cas, c'est des moments vraiment, il faut partager avec l'enfant.
1: Oui.
0: Et maintenant, là, soutenez vos enfants. Restez avec eux. C'est juste pour 3 jours. Juste pour 3 jours. Vraiment, si vous avez le temps de rentrer un peu tôt, faites ça. Et si vous avez le temps de les accompagner, ils ont besoin de vous. Vraiment, ne laissez pas les enfants aller seuls à l'école comme Moussa Nabi le disait. Chers auditeurs de la plus ensoleillée des radios, si c'est maintenant que vous venez de nous prendre en marche, vous êtes bel et bien dans votre émission matinale Soleil Levant sur Soleil FM 93.5. À la technique, l'enfant de Maferaya, Aboubakar Youla. Alors c'est parti avec le titre de la semaine, École Carmo.
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1: École Karamo Sarayala, École Karamo, et oui, à tous les enseignants, à tous les encadreurs, en tout cas c'est pour vous ce titre.
2: Et c'est chanté par Mamphila Kanté, souvent appelé Mamphila Soba Kanté ou Mamphila de Paris, qui est en figure de proue et les plus respectés de la guitare et de la modernisation de la musique mandingue. Né en 1946 à Faramba, comme on l'a si bien dit, en 1972, Mamphila s'installe à Bamako, Mali, et intègre le mythique orchestre Les Ambassadeurs du Motel, dont il devient rapidement le chef d'orchestre. C'est la même année qu'un certain Salif Keita quitte le Rai Band pour le rejoindre. Ensemble, ils forment un duo de génie. La voix d'or de Salif, portée par ses arrangements novateurs, et la guitare de Mamphila. En 1978, face aux tensions politiques au Mali, il s'exile à Abidjan et fonde les Ambassadeurs internationaux. C'est durant cette période qu'il s'enregistre le chef-d'œuvre intemporel Manju, et l'un des hommages ironiques ou sincères selon les lecteurs à Sékou Touré, fusionnant à la perfection des mélodies mandingues, le jazz et les cuivres afro-cubains.
1: Voilà, Kanté Mamphila, donc c'est lui qui nous a tenu compagnie tout au long de cette semaine à travers son titre
2: École Karamo.
1: Voilà, donc merci à lui. On se sépare du titre de la semaine aujourd'hui, aimables auditeurs de la 935. Demain, vous allez réécouter ce même titre juste après notre première grande édition d'information suivie de la fléchette.
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1: Le matin, personne ne vous réveille mieux que Soleil FM. Ce n'est pas une prétention, c'est toute une réalité, hein, sur les ondes de la 935 et sur le www.soleilfmguinée.net. Alors, c'est donc parti avec le condensé de l'actualité présenté par Mamadou Salou Touré. Bonjour à toi, Binôme.
3: Bonjour, Binôme. Bonjour à tous qui nous écoutent en ce moment.
1: Et vous savez pourquoi il est mon binôme? Pourquoi je l'appelle binôme? Bah, lui, c'est mon binôme. Les vacances, il me rejoint dans Soleil Levant. Le monsieur là.
3: Oui, monsieur, au-delà de tout ça, j'ai longtemps été ton adjoint au niveau des programmes. Responsable adjoint des programmes. Je l'ai accepté. Simplement, on a forgé l'expression binôme.
1: Tu es obligé de dire tout ça à l'antenne.
3: Bien sûr, les auditeurs ont besoin d'informations.
1: Alors, avec toi, le condensé de l'actualité.
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3: Oui, une fois de plus, bonjour à tout le monde et bienvenue dans la revue de la presse. Comme indiqué, oui, par cette note, meurtre d'une Canadienne en 2007, la justice guinéenne ouvre une enquête ciblant Rafiuso, c'est le titre à la une de Africa Guinée. Alors, le site rappelle que 19 ans après les faits, un rebondissement spectaculaire survient dans l'affaire du meurtre de la citoyenne canadienne Rachel. Donc, et Africa Guinée révèle que le parquet général près de la cour d'appel de Conakry a annoncé ce mercredi 17 juin 2026, c'était hier, l'ouverture d'investigations judiciaires visant un citoyen guinéen résident à Conakry. Un crime non élucidé datant de 2007 au Canada, écrit Africa Guinée. L'affaire remonte au 29 juillet 2000 ou remonte à 29 juin 2026, date à laquelle le corps de Mme Rachel avait été découvert à son domicile au Canada. Resté non élucidé pendant près de deux décennies outre-Atlantique, ce dossier criminel prend désormais une tournure judiciaire majeure en République de Guinée, renseigne le quotidien en ligne. Les autorités judiciaires guinéennes indiquent avoir été saisies d'une dénonciation formelle portant sur des faits susceptibles de recevoir la qualification pénale de meurtre. Quant à Midaguinil Pankassa, une affaire Hadia Bandirou, le parquet requiert 2 ans de sursis contre l'artiste et 1 an contre les 2 créateurs de contenu. Selon le site, le dossier impliquant l'artiste Hadia Touba, connu sous le nom de Bandirou, et les créateurs de contenu Amel Sadat Diallo, alias Saad, et Mamad Alpha Baldedi Sopra Alpha, a connu un nouveau rebondissement hier mercredi devant le tribunal de première instance de Dixine. Média Guinée renseigne qu'au terme de ces réquisitions, le ministère public a demandé que Hadia Touba soit déclaré coupable de proxénétisme ainsi que de diffusion de données susceptibles de troubler la sécurité publique et de porter atteinte à la dignité humaine. Il a requis contre elle une peine de 2 ans d'emprisonnement avec sursis et une amende de 25 millions de francs guinéens, précise le site. S'agissant d'Ahmed Sadat Diallo et de Mamoud Alpha Baldé, le parquet a requis une peine d'un an d'emprisonnement avec sursis et une amende de 15 millions de francs guinéens pour chacun, renseigne le quotidien électronique. Il a également demandé le retrait des contenus litigieux de l'ensemble de leurs réseaux sociaux pour une durée de 6 mois, précise-t-il. L'audience a été suspendue aux environs de 19h30, le tribunal renvoyant l'affaire au 1er juillet prochain pour la poursuite des plaidoiries et des réquisitions, précise enfin le site. Élection du 31 mai, Faya Milimono charge les missions d'observation électorale. Lors d'une conférence organisée hier, mercredi 17 juin, à la Maison de la Presse de Conakry par le Bloc libéral et la Coalition pour la rupture, le président d'honneur du Bloc libéral, Faya Milimono, a porté un regard particulièrement critique sur les rapports publiés par les missions d'observation des élections du 31 mai dernier. C'est le site, Guinée News qui donne ces précisions. Alors que plusieurs organisations d'observation ont conclu à un scrutin globalement acceptable, l'opposant estime que leurs rapports sont loin de refléter les irrégularités dénoncées par son parti. CRIEF. Un Libanais jugé pour abus de confiance dans une affaire de plus de 39 milliards de francs guinéens, c'est le titre qui fait la une de Guinée Matin. La chambre de jugement de la Cour de répression des infractions économiques et financières a ouvert ce mercredi 17 juin 2026 le procès de Nicolas Torkomian, de nationalité libanaise et ingénieur en télécommunications résidant en Ongo dans la commune de Lambagny. Il est poursuivi, selon Guinée Matin, pour abus de confiance portant sur un montant de 39 milliards 503 550 000 francs guinéens. Selon l'accusation, précise le quotidien en ligne, cette somme représenterait des recettes générées par la location de plusieurs engins et véhicules entre le 15 septembre 2018 et le 10 avril 2023 au préjudice de l'âge. Oussam Masbouti, partie civile dans cette affaire. Les biens concernés comprennent notamment un véhicule de marque Toyota Land Cruiser, 2 véhicules Mitsubishi, un camion grue Volvo, une grue ainsi que 2 autres véhicules. Et voilà Bernadette, dans ce studio Nabi Moussa Camara, c'est tout pour la revue de la presse dans cette émission sur Soleil FM 93.5 et le www.soleilfmguinée.net.
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1: Merci à toi Mamadou Salou Touré et il reviendra pour la page de sport dans Soleil Levant. Alors vous venez de suivre donc la revue de presse, le condensé de l'actualité. Pas de commentaires à faire, hein, n'est-ce pas, Moussa Nabi Kobouti?
2: Non, je préfère m'abstenir aujourd'hui.
1: D'accord. Je préfère m'abstenir. Alors, on va donc partir en musique et nous vous proposons bien sûr Lévi Bobo.

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1: Lévi Bobo.
2: Lévi Bobo, de son vrai nom Tairou Sompare, est un artiste et chanteur guinéen acclamé qui a révolutionné la scène musicale de la Guinée. Né à Conakry, il a commencé sa carrière en tant que danseur de rue avant de se lancer dans la musique professionnelle en 2011 avec la sortie de son premier album à succès, Bobo. Depuis lors, Lévi Bobo s'est imposé comme une icône culturelle grâce à son mélange unique de son traditionnel guinéen et d'influences contemporaines captivant des millions de fans à travers le monde. Avec 3 albums à son actif, des tournées internationales, des tournées nationales et internationales, la création de son propre maison de production, Kakan de production, ainsi que de nombreuses récompenses prestigieuses, cet artiste talentueux et visionnaire continue de faire plaisir au peuple.
1: Nous disons merci à Lévi Bobo. Alors, chers auditeurs de la 935, voici à présent le message des astres dans Soleil Levant.
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1: Horoscope dans Soleil Levant, nous sommes jeudi 18 juin 2026. Nous commençons ce message des astres par les béliers. Ils sont nés entre le 21 mars et le 19 avril, une journée favorable aux initiatives. Faites confiance à votre intuition et osez avancer sur vos projets. Taureau, ils sont nés entre le 20 avril et le 20 mai, la patience sera votre meilleur allié. Prenez le temps d'écouter avant de prendre une décision importante. Gémeaux, né entre le 21 mai et le 20 juin, votre sens de la communication est à son meilleur. Profitez-en pour renforcer vos relations personnelles et professionnelles. Cancer, né entre le 21 juin et le 22 juillet, une bonne nouvelle pourrait égayer votre journée. Restez ouvert aux opportunités qui se présentent. Lion, né entre le 23 juillet et le 22 août, votre charisme attire les regards. C'est le moment idéal pour mettre en avant vos talents. Vierge, née entre le 23 août et le 22 septembre, l'organisation et la rigueur vous permettront d'atteindre vos objectifs plus facilement aujourd'hui. Alors, Balance, ils sont nés entre le 23 septembre et le 22 octobre. L'harmonie règne autour de vous. Favorisez le dialogue pour résoudre les petits malentendus. Scorpion, né entre le 23 octobre et le 21 novembre, votre détermination vous aidera à surmonter un obstacle. Gardez confiance en vos capacités. Sagittaire, né entre le 22 novembre et le 21 décembre, l'aventure et la découverte sont au rendez-vous. Une rencontre inattendue pourrait vous inspirer. Né entre le 22 décembre et le 19 janvier, ce sont les Capricornes. Votre sérieux porte ses fruits. Continuez vos efforts. Les résultats seront bientôt visibles. Verseau, ils sont nés entre le 20 janvier et le 18 février. Votre créativité est en éveil. N'hésitez pas à partager vos idées avec votre entourage. Né entre le 19 février et le 20 mars, ce sont les petits poissons pour finir. Une journée propice à la réflexion et au bien-être. Alors, accordez-vous quelques moments de détente. Chers auditeurs de la 935, un conseil du jour, la réussite appartient à ceux qui transforment chaque défi en opportunité. Excellente matinée à notre compagnie.
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1: 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Vous êtes dans Soleil Levant sur la 935, sur le www.soleilfmguinée.net. Dans ce studio, Moussa Nabi Kouboti Kamara, moi-même Bernadette Condé, à la technique. Nous disons merci à Aboubacar Youla et il a cédé donc son fauteuil hein, à Moussa Keta. Bonne arrivée à toi, Ndioni.
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1: 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C'était
2: oui,
1: donc l'horoscope du
2: le
1: jour.
2: Le message des astres. Mm-hmm. Et moi, l'énergie d'aujourd'hui, on me demande et on m'invite, oui, de ralentir un peu dans mes activités, de ne pas me jeter à la hâte là-dessus. Donc, ce qu'on appelle chez nous jurisprudence, d'être, de faire très attention. C'est ce qu'on me dit.
1: Bon, de passage, tu es mignon ce matin. Hein?
2: Merci beaucoup.
1: Bien coiffé.
2: Oui, elle m'a demandé de me coiffer.
1: Hi! Yeah.
2: Donc, quand on me demande de me coiffer là, j'accepte.
1: Ma chérie, c'est ça. Non, mais attends. Hein?
2: Oui.
1: Non, mais c'est vrai, tu reflètes son image. Non, mais je vous dis, hein, chaque homme reflète l'image de son épouse.
2: Oui.
1: Ou de sa fiancée.
2: Oui.
1: Pardon, vous qui laissez vos maris sortir comme ça là. Hein? Comme des virgiles, hein, j'ai dit quoi? Hein, j'ai dit quoi?
2: Il ne faut pas dire eux quand
1: non,
2: même.
1: Non, mais écoute, mais honnêtement parlant, moi, hein, je vous dis, chère dame, si vos époux doivent sortir hein, de la maison, même si c'est pour aller se faire coiffer, ils portent dites-lui carrément de changer, porte ça. Parce que ton mari reflète ton image.
2: Oui.
1: Parce qu'un mari qui sort comme ça là, bon, qui sort et puis qui est habillé, un rayon, je ne sais, qui est habillé, au fait, qui on verra, c'est la femme.
2: C'est la femme.
1: Ou encore sa tenue est sale. Je vous dis, il y a de ces responsables comme ça. Des responsables qui s'habillent, quand tu leur vois fio, voilà, tu ne vas pas penser que c'est un responsable, c'est un cadre.
2: Mais tu sais, on a nos parents qui se disent que quand sa femme arrive à la demander, fait ça, que la femme est en train de lui commander.
1: Oh, pas de lui commander.
2: Non, tu sais, on connaît, il y a des gens, hein, on a nos parents qui sont comme ça.
1: Oh,
2: quand tu leur dis que non, moi, ma femme ça. Ne me commande pas. Elle ne te commande pas, ce n'est pas parce qu'elle te commande. Mais,
1: non, c'est juste, pas de sortir de ce voilà. Soir quand même, elle est sale.
2: Elle te propose juste d'être présentable. Juste.
1: Ah, mais dis donc,
2: oui.
1: Moi je dis, je connais un monsieur là. Hmm. Le monsieur là, des fois je me demande pourquoi il a épousé femme. Et pourquoi tu t'es marié? Parce que, au fait, quand je le vois, hein, c'est un état de truc quoi. C'est son état célibataire, je vois. Honnêtement parlant.
2: Il y a les célibataires qui sont toujours propres.
1: C'est ça, non. Honnêtement, les célibataires quand même sont propres.
2: Ouais,
1: hein, on n'a qu'à se dire la vérité. Mais le monsieur, il gagne bien l'argent, il gagne bien sa vie. Hein. Il gagne bien sa vie, il gagne de l'argent.
2: Oui.
1: Hein. Il gagne de l'argent. À part son salaire même, il a autre activité. Mais je te dis, Moussa Nabi Kouboti Kamara, il peut porter une chemise. Pendant 3 jours.
2: Wow.
1: Et quand il te dépasse là, imagine l'odeur. Mm-hmm. Bon, c'est bon. C'était une petite parenthèse. Occupez-vous de vos époux. J'ai dit quoi même?
2: Oui, de s'occuper de leur...
1: Je n'ai rien dit de mauvais.
2: Non, c'est pas, tu n'as rien dit de mauvais.
1: Ah bon?
2: En tout cas, parce que tu n'as pas dit le nom de quelqu'un.
1: Non,
2: tu tu n'as pas indexé une personne.
1: Ah.
2: Donc, tu as parlé en général.
1: Ah bah, voilà. Quand
2: en
1: même,
2: général.
1: Moi, mon voisin là, monsieur Traoré, non, quand même, madame Traoré, bravo.
2: Oui.
1: Bravo, tous les jours la dame là, elle lave la tenue parce que son mari est policier. Tous les jours elle lave la tenue de son mari. Ah,
2: oui.
1: Bravo. Et puis son mari là, non, c'est l'un des policiers encore, non, qui est vraiment waouh. Il sort bien propre. C'est mon voisin.
2: Oui.
1: Hein. Parfois il m'énerve hein, parce que parfois je n'aime pas voir sa tête. Il sort. Et puis quand il sort là, il s'habille bien là, il s'arrête maintenant.
2: Il fait son petit boucan.
1: Et il dit, hey, il est Yemi. J'ai dit, moi je ne m'appelle pas
2: Yemi.
1: Il est Yemi.
2: Oui.
1: Yemi. Comment on appelle ça? Il a ma salindi.
2: Ah.
1: Il a ma salindi. Ni parfum de
2: Boulina. Je suis.
1: Voilà, traduis ça. Ta reine.
2: Ta reine, voilà. C'est le mot
1: ni
2: que
1: parfum,
2: j'ai.
1: Ni ma parfum Lila. Naya, ni so
2: voilà,
1: parfum.
2: Que si tu n'as pas de parfum, viens, je vais te donner
1: non,
2: un peu de parfum.
1: Non, si tu t'es pas parfumé ce
2: oui.
1: matin, viens.
2: Oui, si.
1: Et
2: c'est
1: puis,
2: ce que je veux dire.
1: Est-ce que même tu t'es brossé? Si tu n'as pas de pâte, viens, je t'en donne.
2: Je t'en donne.
3: Et puis là, et puis aujourd'hui en rentrant là, je vais lui trouver un truc. Et comment on appelle
2: Parfum.
3: Un parfum, oui. Je vais aller donner ça.
2: En tout cas, si
3: tu as. Non, mais il se parfume si, quand même. Hein. Oui. Il aime bien le parfum. Oui. Non, ça, son côté là, seulement. Il est propre. J'apprécie. Il aime le parfum. Ouais. Mais, c'est. Non. C'est un autre cas aussi.
2: Ah, ok. On a compris.
3: De passage, je dis bonjour à tous les Traoré qui m'écoutent ce matin. Alors, on va donc partir en musique encore. Nous sommes jeudi de la culture et des sports.
2: Oui.
3: Juste après la pause musicale, ça sera. Nous irons à la découverte d'un écrivain guinéen à travers la rubrique La Plume Ensoleillée, et la pause musicale, c'est avec Ousmane Païkou.

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1: Ousmane Païkoun en featuring avec
2: Mousto Camara. Et Ousmane Païkoun est un artiste, chanteur, auteur et compositeur en guinéen, âgé seulement d'une vingtaine d'années. Il fait de la musique pastorale, auteur non seulement de plusieurs singles à succès, à savoir « Ndialamo » et son Gaïlan, remix que nous venons à peine d'écouter, et plusieurs autres. Il a son actif un album qui est sorti en 2023 appelé Doua.
1: Alors, c'était donc un petit parcours sur Ousmane Païkoun. Et puis, place à présent à la rubrique La Plume Ensoleillée.
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1: La Plume Ensoleillée sur Soleil FM 93.5 avec toi, Moussa Nabi.
2: Et aujourd'hui, nous allons partir à la découverte de Farah Emile Tangiano, né le 25 février 1978 à Guéguédou. Farah Emile Tangiano est un expert en développement local et titulaire d'un master en économie et management international de l'Université de Lille, d'un master en ingénierie et de développement local de l'Université catholique de Lyon et d'une maîtrise en lettres modernes de l'Université de Cancan. Farah est actuellement spécialiste en politique sociale à l'UNICEF. Et pour sa publication, Farah a fait sortir Ingénierie de formation en développement local. Mobiliser le savoir pour rompre avec la pauvreté intergénérationnelle où j'en viens en Guinée. Et pour résumer, c'est un plaidoirie auprès de la jeunesse, des dirigeants et des hommes politiques pour un système scolaire plus performant et en adéquation avec les besoins des communautés et du marché du travail. Également, le message clé de l'auteur consiste à mobiliser le savoir pour rompre avec la pauvreté intergénérationnelle et lutter contre la politisation, oui, j'en viens autant pour moi, et la politisation de l'école, enfin, d'éviter qu'elle se produise des militants plutôt que des citoyens intègres au service du pays. Aussi, étant-il soutenir le combat pour rendre l'école aux communautés afin qu'elle ait une emprise réelle sur lesquels ils vont participer. Voilà un peu ce qu'on peut dire sur l'œuvre de Farah Emile Tangiano.
1: Voilà, donc merci. Nous étions avec Farah Emile Tangiano, un écrivain guinéen. Et il y a beaucoup d'écrivains aujourd'hui. Il y a beaucoup, d'écrivains aujourd'hui.
2: Oui, il y en a beaucoup.
1: C'était La Plume Ensoleillée dans Soleil Levant.
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1: Et c'est parti avec l'éphéméride du jour.

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1: Éphéméride d'un soleil levant, nous sommes le jeudi 18 juin 2026, c'est le 169e jour de l'année. Le jeudi correspond souvent à une période où la semaine est bien installée, tandis que le week-end commence à se rapprocher. Alors, chers auditeurs de la 935, les événements qui ont donc marqué la date du 18 juin en Guinée, on va dire que le mois de juin marque traditionnellement la période des examens nationaux et des préparatifs des vacances scolaires. Voilà, parce qu'aujourd'hui, hein, on voit, il y a ceux de la sixième année qui sont déjà dans les salles de trucs, dans les centres.
2: Et avant ça, ceux de l'école professionnelle
1: ont commencé
2: déjà. Donc.
1: D'accord. Alors, donc, la Guinée poursuit toujours ce mois-ci les activités consacrées à la protection et à la promotion des droits de l'enfant dans le cadre du mois de l'enfant guinéen, mois de l'enfant africain. Alors en Afrique, le 18 juin est une date souvent associée à la mémoire des combattants africains ayant participé à la Seconde Guerre mondiale aux côtés des forces alliées, notamment après l'appel du 18 juin 1940 du général de Gaulle. De nombreux Africains ont contribué à l'effort de guerre et à la libération de la France. Alors, dans le monde, on va dire que le 18 juin 1815 fut donc la bataille de Waterloo, défaite définitive de Napoléon Bonaparte face aux armées alliées dirigées par le duc de Wellington et le maréchal Blücher. Alors, le 18 juin 1940, appel historique du général Charles de Gaulle depuis Londres, invitant les Français à poursuivre la résistance contre l'occupation nazie. Le 18 juin 1953, proclamation de la République d'Égypte après l'abolition de la monarchie. Et oui, le 18 juin 1979, signature des accords SALT II entre les États-Unis et l'Union soviétique pour limiter les armements stratégiques. Alors, les naissances des célébrités, on va dire que naissance donc de Paul McCartney, 1942, chanteur et compositeur britannique, membre du groupe des Beatles. Alors, chers auditeurs de la 935, naissance des célébrités toujours le 15 juin, naissance de notre technicien,
2: oui,
1: Moussa Keïta, à qui j'ai dit
2: joyeux anniversaire.
1: Joyeux anniversaire à toi, Moussa Keïta. Il
2: ah,
1: est
2: oui.
1: né le 15 juin.
2: Un an de plus.
1: Un an de plus.
2: Wow. Hein.
1: Joyeux anniversaire à toi, mon ami.
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1: 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En parlant d'anniversaire, on part avec la rubrique anniversaire.
2: Okay.

0: Joyeux anniversaire. Joyeux anniversaire à Moussa Keita, hein. Joyeux anniversaire à toi, mon ami. Joyeux anniversaire à tous ceux qui sont nés en 18 juin. Vous êtes nés 17, 15, 16, 14, 13, 12, 11, 10, 9, 8, 7. Voilà. Joyeux anniversaire à vous. Joyeux anniversaire à tous ceux qui sont nés donc, dans le mois de juin.
1: Dans le mois de juin.
0: Voilà.
1: Dans le mois de juin, il faut leur souhaiter joyeux anniversaire.
0: C'est ça, c'est
1: vous
0: ça.
1: Pouvez même anticiper. Souvent, l'anniversaire, moi, j'aime souvent anticiper. Mm-hmm. Là, tu ne t'attends pas. Mm-hmm. Tu vas dire que peut-être c'est demain mon anniversaire. Mm-hmm. Donc, aujourd'hui, nous, on anticipe. Tu vas voir que la personne sera ébahie.
0: Non, mais il ne faut pas anticiper. Comment tu peux mettre les charrues avant les bœufs?
1: Non, tu sais, et souvent... Ah, oui. Le jour de l'anniversaire, la personne s'attend à des surprises. Donc, pour encore surprendre de plus la personne, tu attends avant le jour.
0: Okay.
1: Avant le jour,
0: ouais,
1: à la veille. Hein, c'est-à-dire que tu anticipes pour dire joyeux anniversaire. Donc, c'est un peu ça.
0: D'accord, d'accord. Voilà, très joyeux anniversaire à vous, chers auditeurs, vous qui êtes nés dans le mois de juin, joyeux anniversaire à vous.

0: Et voilà, donc on a essayé le numéro, on a essayé de joindre Fatim, mais malheureusement, elle est injoignable. Alors à toi Fatoumata Souma, très joyeux anniversaire à toi, et plus de la part hein, de ton CRS et succès qui te souhaite un très joyeux anniversaire en direct de la radio Soleil FM. Profite de ta journée, c'était hier, elle a fêté un an de plus, alors très joyeux anniversaire à vous. Et ça m'est terminé avec la page anniversaire dans Soleil Levant.
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0: 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Merci de nous préférer. Alors voici, alors Moussa Keta, rapidement, c'est maintenant Fatim. Allô Fatim. Oui, bonjour Fatim. Comment ça va?
2: Madame Lama, bonjour.
0: Oui, ça va, merci. Joyeux anniversaire à vous. On a essayé de vous appeler. Vous êtes en direct de la radio Soleil FM. Et c'est Soleil FM qui vous souhaite joyeux anniversaire ce matin.
2: Merci, ma copine.
3: En tout cas, on vous souhaite beaucoup de bonheur et beaucoup d'argent.
0: Merci.
2: Hier, c'était bien passé. Ah,
0: alors, super. Alors, oui, on vous souhaite vraiment le meilleur. Oui, Moussa Nabi,
3: on vous souhaite beaucoup de succès et beaucoup d'argent.

0: Jean.
1: Amen.
2: Merci. Amen.
1: Merci. Joyeux anniversaire.
2: Merci, ma copine.
1: Voilà,
2: merci,
1: donc.
2: Ok.
1: C'était donc l'anniversaire de Fatouma Tassouma. Fatouma Tassouma, une femme très, très battante.
0: Oui.
1: Alors, merci. Et une femme qui a vraiment la main sur le cœur. Merci, Fatouma Tassouma. Joyeux anniversaire à toi. Alors, chers auditeurs de la 935, Moussa Nabi Kobouti, on va donc souffler à musique.
0: D'accord.
1: Juste après. Donc, on va partir avec la page culturelle. Et la pause musicale, chers auditeurs de la 935 dans Soleil Levant, c'est avec Azaya.

0: Eh oui, Azaya, donc on va interrompre votre plaisir d'écoute hein, pour partir avec la page culture.
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0: Les infos culturelles d'un soleil levant, c'est avec toi, Moussa Nabikobouti.
2: Oui, on va commencer avec l'artiste qu'on appelle Million Vibes. Après plusieurs mois de discrétion, l'artiste guinéen Million Vibes effectue son retour sur la scène musicale avec un nouveau clip intitulé The Sun Is Up. Une sortie qui vient enrichir son catalogue et marquer le début d'une nouvelle phase dans son parcours artistique. Pour ce nouveau morceau, Million Vibes s'est associé à Fishkila, l'une des figures montantes de la musique urbaine guinéenne qui fait également parler de lui. Pour continuer toujours, en visite officielle à Paris, le ministre guinéen de la Culture, du Tourisme et de l'Artisanat Moussa Bouyisela a conduit une délégation au musée de l'armée, situé à l'hôtel des Invalide. Cette démarche s'inscrit dans le cadre des initiatives visant à valoriser et à préserver le patrimoine historique de la Guinée. Au cours de cette visite, la délégation a découvert plusieurs pièces conservées dans les collections du musée, dont le Coran personnel de Alma Missa Mori Touré, fondateur de l'Empire du Wassoulon et symbole de la résistance africaine face à la conquête coloniale. Et présentant cette œuvre à la délégation guinéenne, le directeur du musée de l'armée, le général de corps armé Yann Gravette, a retracé son parcours historique. Il a expliqué que le manuscrit avait été conservé par le capitaine Tambourini avant d'intégrer les collections de l'établissement selon lui. Donc également, le ministre également a demandé à ce qu'on restitue le Coran au peuple de Guinée. L'association Textile Art Africa a animé le lundi passé une conférence de presse à la maison de la presse de Guinée autour du thème « Le textile traditionnel africain ». L'héritage de la création, une rencontre qui a permis aux organisateurs de présenter les ambitions de la troisième édition de cet événement panafricain dédié à la promotion du patrimoine vestimentaire africain. Prenant la parole au nom de la présidente de l'association, Abdourahman Maté, Pepuna a rappelé que Textile Art Africa est avant tout une vision née du constat des tissus traditionnels africains, malgré leur richesse historique et culturelle, demeure insuffisamment valorisée tant sur le continent que sur la scène internationale. Voilà quelques nouvelles sur l'actualité culturelle que je pouvais vous donner.
0: Alors, Moussa Nabi Koboti Kamara, il faut aussi ajouter que le 15 juin 2026, donc cela faisait 6 ans depuis que Assoumane Camara dit Petit Condé nous a quittés. D'accord. Il est décédé le 15 juin 2020. Donc, 6 ans déjà, il nous a quittés. Donc, paix à son âme. Non. Chers auditeurs de la 935, sur les réseaux sociaux, il y avait aussi de polémiques là-bas entre les gens donc, qui ont mis en comparaison Salif Keita et Mori Kanté. Voilà, donc c'était ça sur les réseaux sociaux. Oui. Mais que les gens sachant, tous les deux, en tout cas, œuvrent, et ou encore, tous les deux œuvrent pour l'épanouissement de la musique africaine. Parce qu'on dit pas que non, c'est ça, on dira que ah, c'est un artiste africain. Voilà, c'est comme ça on dit, un artiste africain. Alors, merci pour toutes ces informations culturelles dans Soleil Levant. Donc on va juste partir un bout de musique avec Kabakoudou, voilà, pour le plaisir d'écoute de nos auditeurs.

0: Kabakoudou, rapidement.
1: Oui, Kabakoudou, de son vrai nom, Sekou Bangoura, est un humoriste guinéen adulé qui a marqué l'histoire de la culture guinéenne. Né en 1970 à Kindia, dans une famille modeste, il a très tôt développé une passion pour la comédie.
0: D'accord, merci donc à Kabakoudou, Safoui Kabakoudou, que tout le monde utilise hein, à oui. la maison. Alors, merci et puis place à présent à la dernière rubrique au compte de Soleil Levant. À ce jeudi de la culture, c'est bien sûr la page sport.
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0: L'actualité sportive en temps réel dans Soleil Levant avec Mamadou Salou Touré. Rebonjour.
3: Rebonjour Bernette Renon. Rebonjour à tous qui nous écoutent en ce moment.
0: Championnat du monde de boxe, la Guinée privée de compétition en Chine. Quelles en sont les raisons, Salou Touré?
4: Oui, vous l'avez dit, Bernadette Condé, la délégation guinéenne engagée au championnat d'Afrique de boxe 2026 qui se déroule actuellement en Chine ne participera finalement pas au combat. Une situation regrettable liée principalement à des contraintes administratives et à l'arrivée tardive de l'équipe sur le site de la compétition. Pour la circonstance, hier mercredi, le président de la Fédération guinéenne de boxe, Alpha Amadou Baldi, a apporté des précisions sur les raisons de cette absence sportive, malgré la présence de la délégation sur place. Selon lui, la Guinée a effectué le déplacement avec deux boxeurs en provenance de Conakry. Cependant, les athlètes n'ont pas été autorisés à combattre en raison de l'absence du test de vérification de genre, désormais exigé par les nouvelles réglementations internationales.
0: Alors, on parle de tennis dans la page de sport. La Guinée accueillera pour la première fois le championnat ouest-africain de moins de 12 ans.
4: Oui, la ville de Kamsa s'apprête à vivre un événement majeur de tennis sous-régional du 29 juin au 6 juillet 2026. Elle accueillera le championnat ouest-africain U12. Il s'agit des moins de 12 ans, une compétition officielle reconnue par la Fédération internationale de tennis et la Confédération africaine de tennis. L'annonce a été faite ce mercredi, c'était hier 17 juin à Conakry, à l'occasion d'une conférence organisée par la Fédération guinéenne de tennis. Le tournoi réunira les sélections nationales de la Guinée, du Sénégal, du Mali, de la Mauritanie, du Niger, de la Gambie et de la Guinée-Bissau. Pour le secrétaire général de la Fédération guinéenne de tennis, Mohamed Camara, l'organisation de cette compétition constitue une étape historique pour le tennis national.
0: Stade du 28 septembre, on tend vers son homologation, rassure le ministère des Sports.
4: Oui, c'est une bonne nouvelle, il faut le dire comme ça, pour les fans guinéens. Après une visite et une inspection du stade du 28 septembre en rénovation, la mission de la CAF qui a séjourné à Conakry pendant 8 jours repart visiblement satisfaite. C'est du moins l'annonce faite par le ministère des Sports. Selon le responsable des infrastructures, le stade du 28 septembre est entré dans sa phase finale. En novembre 2025, il s'agissait d'une pré-inspection. Lors de sa précédente visite, l'émissaire de la CAF avait formulé un certain nombre de recommandations auxquelles il fallait répondre. Cette fois-ci, il est revenu constater les améliorations apportées. Et dans l'ensemble, les résultats sont concluants, a déclaré Mamadi Kourouma. Selon le directeur général des infrastructures et équipements sociaux, éducatifs et sportifs du département, dirigé par Sylou Baldé, la prochaine mission de la CAF ne portera plus sur une pré-inspection du stade du 28 septembre, mais sur la phase d'homologation proprement dite.
0: Coupe du monde 2026, quels sont les derniers résultats et le programme du jour?
4: Oui, il faut dire que l'Argentine, mercredi, a étrié l'Algérie sous le score de 3-0. L'Autriche a disposé de la Jordanie 3-1. Le Portugal et la République démocratique du Congo ont fait jeu égal 1-1. C'est le score final. L'Angleterre, les Three Lions, ont disposé de la Croatie sous le score de 4-2. Et le Ghana a fait l'exploit face au Panama en s'imposant sur la plus petite des marques 1-0. C'était précieux parce que déjà, les Ghanais, les Black Stars ou les Brésiliens d'Afrique ont empoché les 3 points possibles. Alors, hier toujours, l'Ouzbékistan a été battu par la Colombie sur le score de 3-1. Il faut dire, Bernadette Condé, que c'est ce match qui marque, en tout cas, la clôture de la première journée. La deuxième journée débute ce 18 juin avec au programme la République tchèque qui reçoit l'Afrique du Sud. Ça veut dire que l'Afrique du Sud va jouer son deuxième match après sa déroute face au Brésil. La Suisse reçoit la Bosnie-Herzégovine et le Canada, l'un des pays organisateurs, va croiser le fer avec le Qatar, le dernier pays à avoir organisé le dernier mondial, et c'était en 2022.
0: Alors, on revient sur l'homologation du stade du 28 septembre. Alors, je veux savoir qu'est-ce qu'on peut faire pour qu'un stade soit homologué.
4: Oui, ils ont tenu compte de plusieurs aspects, notamment l'état de la pelouse, mm-hmm. L'éclairage, mm-hmm. Les vestiaires, il y a l'adduction d'eau, il y a la tribune de la presse, ainsi, il y a beaucoup de choses qui entrent en ligne de compte. Les vestiaires doivent répondre aux normes internationales, la pelouse oui. Également, l'éclairage.
0: D'accord.
4: L'éclairage, et donc, oui. Surtout, la tribune réservée à la presse, la loge officielle. Je pense que pour une première fois, l'émissaire de la CAF, c'est le Sénégalais qui était là, Diop. Hein, mm-hmm. Il a inspecté tout ça, on a vu, il a fait des recommandations, les choses qui devraient... Il n'a pas seulement que le stade du 28 septembre, le stade de General Lanzano Conte de Nongo également
5: oui.
4: Pourrait passer aussi à l'homologation. C'est l'espoir quand même que nourrit tous les Guinéens de voir ces deux stades, mm-hmm. Sauf tremblement de terre, sinon... Les deux stades pourraient bien être homologués dans les prochains mois,
0: mm-hmm.
4: Oui, parce que les travaux avancent à grands pas. Et donc, c'est quelques pelouses, éclairages, vestiaires, oui. Tribunes, on vérifie tout. Parce mm-hmm. que ce sont des stades qui reçoivent du monde. Donc,
5: du monde.
4: Vraiment, on sait quand même que le stade du 28 septembre était vieillissant.
0: Mm-hmm.
4: On se rappelle, avant même la mise à disposition du stade de Nongo, c'est un stade qu'on a suffisamment fréquenté lors des éliminatoires, lors des championnats.
5: Oui.
4: Il suffisait seulement qu'il pleuve, vous voyez l'eau suinter de partout.
0: Mm-hmm.
4: Et donc... C'est un stade qui était très vieillissant, mais qui a été rajeuni.
5: D'accord.
4: Et espérons que cela se passe avant, parce que le 21 septembre 2026, nous allons entamer les éliminatoires concernant la Coupe d'Afrique 2027.
5: Oui.
4: Il serait judicieux, c'est nécessaire, en tout cas souhaitable, que le Sili de Guinée, après 4 ans,
5: quatre
4: si
5: ans.
4: J'ai bonne mémoire,
5: oui.
4: Joue maintenant devant son 12e homme. C'est très important. Donc l'espoir est permis quand même que le stade du 28 septembre et celui de Nongo, General Lansana Conte, soient homologués.
0: D'accord.
4: Regardez, même nos clubs en Ligue des Champions, Coupe de la CAF,
5: oui.
4: Jouent à l'extérieur.
0: Oui.
4: C'est quand même c'est dommage pour,
5: c'est dommage,
4: pour un
5: dommage.
4: Grand pays de foot comme la Guinée ou de sport.
5: C'est dommage.
0: Binôme, je trouve que pendant ce truc-là, la Coupe du Monde qui se joue actuellement, qu'il y a beaucoup de surprises parce que...
5: Le Portugal...
0: Bon, pas seulement le Portugal, RDC, mais le Brésil surtout, parce que moi je me dis que le Brésil, c'est vraiment un pays qui...
4: C'est une grande nation de foot.
0: De football.
4: C'est le pays le plus titré avec 5 étoiles.
0: C'est
4: oui.
0: Ça.
4: Faire
0: un match nul avec le Maroc.
4: Oui, mais il faut aussi apprécier le niveau du football africain
5: mm-hmm.
4: Généralement et particulièrement le Maroc. Il faut retenir que
0: la Côte d'Ivoire
4: jusque-là,
0: aussi.
4: Oui, le Maroc est le seul pays africain, la seule équipe africaine à avoir atteint le dernier carré d'une Coupe du Monde.
0: Okay.
4: Ce n'était pas encore arrivé.
0: D'accord.
4: Jusque-là, c'était le Cameroun,
5: oui.
4: Ghana, le Sénégal qui était à sa toute première participation en 2022,
5: bien
4: les
5: sûr.
4: Quarts de finale. On n'attendait pas à ce niveau quand même une équipe africaine, mais le Maroc, la dernière Coupe du Monde organisée par le Qatar, a
5: oui.
4: Percé ce mystère et a joué les demi-finales et même le match de classement qu'on appelle souvent la petite finale.
5: Oui.
4: Le Maroc s'est classé quatrième. Je pense que ça même, depuis cette performance, le Maroc, dans le classement FIFA, occupe la première place africaine.
5: Afrique, oui.
4: Et je vais vous dire que le Maroc, maintenant, est sixième. Occupe la sixième place
5: dans
4: le monde, n'est-ce pas, devant le Portugal et autres pays, et l'Italie et autres. Et donc, cette performance, le Maroc, c'est vrai que c'était la toute première sortie. Beaucoup se demandaient à quelle sauce les Brésiliens allaient manger les Marocains. Mais il faut que le football maghrébin dans l'ensemble, c'est un football qui se porte à merveille. Le bulletin de santé du football maghrébin, vraiment... se porte à merveille. Eu égard aussi, regardez quand vous scrutez un peu la Ligue des Champions africaines et la Coupe de la Confédération africaine de football, souvent vous pouvez voir une finale ou même une demi-finale 100% maghrébine ou à quelque mélange près. Donc ça veut dire que c'est pas assez surprenant hein, pour le Maroc qui a joué les demi-finales.
6: Moi c'est les
4: demi-finales de la dernière Coupe du Monde.
6: C'est important. C'est la RDC qui
0: rapidement on a pris pas le temps.
4: Qui vous a surpris.
6: Oui, contre
4: le dernier qualifié.
6: On parle, le dernier qualifié. On parle du grand Cristiano Ronaldo et face au Portugal. Donc
4: ça arrive souvent.
6: Ça arrive oui.
0: D'accord.
6: Et il y a eu des critiques.
4: En tout cas, c'est le mondial qui nous a assez de surprises.
0: Ça nous fera plaisir qu'on soit avec toi encore le mardi prochain pour parler de sport parce que la Coupe du Monde se poursuit. Hein.
4: Justement, jusqu'au 19 juillet.
0: D'accord. Merci à toi, Mamadou Salehou Touré. Merci à Moussa Nabi Kobouti Camara. Merci à toute l'équipe de Soleil Levant. Merci à l'équipe technique du jour. Grand merci à tous nos auditeurs. Oui, on vous donne rendez-vous la semaine prochaine au compte de la même émission matinale Soleil Levant. Et surtout, bon week-end à vous par anticipation. Et voilà, du courage à tous les candidats à ces différents niveaux.

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0: 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Il est 10h.
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0: 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Il est 11h.
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0: Chers auditeurs, merci de votre fidélité. Bonjour et bienvenue dans votre émission Nomino Soleil. Nomino Soleil, cette émission qui passe tous les mardis quand il est 11h sur la 93.5 Soleil FM. Et vous pouvez également suivre cette émission partout dans le monde via notre site d'information, le www.soleilfmguinée.net. Une fois encore, merci, bonjour et bienvenue.
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0: Ici, à la présentation, votre ami du secteur minier, Amara Simbasila. Je vous dis une fois encore merci, bonjour et bienvenue.
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0: Aujourd'hui, dans ce nouveau numéro, nous nous intéressons au rôle des acteurs de la société civile dans le secteur minier guinéen. Avec Monsieur Ibrahim Sorikourouma, nous allons aborder cette thématique. Il est aussi acteur évoluant dans ce secteur. Avec lui, nous allons vous éclairer sur la thématique du jour. Merci de rester fidèle à la 93.5. Bonjour et bienvenue.
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0: Monsieur Kourouma, merci, bonjour et bienvenue une fois encore dans cette émission.
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3: Bonjour et bonjour à tous vos auditeurs.
0: Et qu'est-ce qu'on peut savoir de Monsieur Kourouma pour nos milliers d'auditeurs?
3: Alors, je suis vraiment Souri Kourouma. Je suis de la société civile et je travaille pour l'ONG Action Mine Guinée. Ici, je suis responsable projet. J'interviens actuellement dans le cadre du plaidoyer que nous menons par rapport au projet Simandou.
0: On parle du rôle des acteurs. Quel est le rôle que ces acteurs de la société civile jouent dans le secteur minier guinéen?
3: Ok, merci pour la question. Il y a plusieurs rôles que les acteurs de la société civile jouent dans le cadre du secteur minier. Nous allons essayer d'énumérer quelques-uns, même si on ne citera pas tout. Mais retenez que le premier rôle d'un acteur de la société civile, c'est contribuer à la sensibilisation des communautés, de l'opinion nationale et internationale sur les questions notamment liées au projet minier, à la chaîne de valeur, aux contrats, mais aussi aux questions de transparence. Nous faisons ce rôle de sensibilisation surtout au niveau des communautés pour amener les communautés à la compréhension des gens et non seulement du secteur, mais aussi avoir une compréhension, disons, du cadre légal national et international qui régit les secteurs pour les aider à comprendre à la fois leurs droits mais aussi à leurs devoirs, chose qui va forcément contribuer à la vraie prévention des conflits dans les zones minières et qui va permettre le déroulement normal des projets miniers. Alors, le deuxième rôle, c'est un rôle de suivi. Les acteurs de la société civile font le suivi, à la fois le suivi des obligations légales et contractuelles. Ça peut être des engagements de l'État, mais aussi des engagements des sociétés civiles. Vous n'êtes pas sans savoir que lorsque les entreprises arrivent dans un pays, ils prennent des engagements à travers des contrats, des conventions, mais aussi des études d'impact environnemental qu'ils réalisent. Ces études sont assorties des plans de gestion environnementaux dans lesquels il y a des mesures d'atténuation ou d'évitement par rapport aux impacts. Alors, nous intervenons dans ce cadre-là pour veiller à ce que réellement les engagements qui sont pris, surtout dans le cadre du respect des normes environnementales, la protection de l'environnement notamment, mais aussi au respect des droits des communautés les plus primordiales, nous veillons à ce que cela soit, disons, respecté à travers le suivi citoyen que nous menons. L'autre rôle que la société civile également mène, c'est justement le plaidoyer. Le plaidoyer, c'est un processus que les acteurs de la société civile, parfois même en collaboration avec d'autres acteurs comme les communautés, même pour influencer les décideurs dans la prise de décision. Il peut s'agir d'une préoccupation liée, disons, aux droits des communautés, il peut s'agir d'une préoccupation liée à la protection de l'environnement que ces acteurs de la société civile portent auprès des entreprises, auprès de l'État, pour les interpeller face à leurs responsabilités, les inviter à prendre des décisions. Également, les acteurs de la société civile accompagnent les politiques de l'État, les réformes notamment du secteur. Les acteurs de la société civile contribuent à l'élaboration des lois, mais aussi à la vulgarisation de ces lois pour renforcer la compréhension et promouvoir la transparence dans le secteur minier. Donc c'est entre autres des rôles des acteurs de la société civile qu'on peut énumérer. Ils sont nombreux, mais je pense que pour l'instant, on peut se limiter à ça.
0: Ok, c'était au fait de façon globale que vous avez évoqué le rôle que vous jouez dans le secteur minier. C'est important, il faut le signaler. Mais la question que beaucoup se posent chez nous, parce que le secteur minier, on voit que c'est un secteur qui est silencieux. Qu'est-ce que vous pouvez dire par là sur cette question? Parce que souvent, les gens se demandent, il n'y a pas beaucoup de bruit autour du secteur minier. Les acteurs qui sont là, si ce n'est pas nous qui sont sur les informations, qui suivent régulièrement des informations sur le secteur minier, on parle même l'inexistence des acteurs de la société civile dans le secteur minier. Que répondez-vous à toute cette préoccupation des citoyens?
3: Ok, c'est bien vrai, chacun a cette liberté de penser un peu comme il veut. Mais je dirais que les acteurs de la société civile ne sont pas inexistants et que le secteur n'est pas aussi silencieux que vous le pensez. Parce que c'est l'un des secteurs en Guinée qui fait beaucoup plus parler de lui. L'exemple en est que chaque régime qui arrive fait d'une priorité le secteur minier. Vous n'êtes pas sans savoir qu'aujourd'hui, le projet phare des autorités est autour justement du projet Simandou. Et donc, forcément, ça fait parler des mines. Aujourd'hui, c'est vrai qu'on ne parle pas trop de bokeh, des projets bauxitiques, mais tout le regard est tourné vers le projet de fer de Simandou, qui pour les autorités est un projet phare qui va contribuer vraiment à changer la donne pour, la Guinée. Alors, le secteur n'est pas aussi silencieux que ça. Il y a plusieurs organisations qui évoluent sur le terrain. Nous sommes tout à fait réguliers sur le terrain. Nous faisons de notre mieux. Mais comme on le dit souvent, parfois, vous vous confrontez à des défis, à des difficultés. Vous êtes journaliste, vous connaissez un peu l'actualité du pays. L'un des canaux que nous utilisons aussi parfois pour parler du secteur minier, pour parler de ce que nous faisons, c'est justement les médias. Aujourd'hui, il se trouve que la plupart des médias vers lesquels on pouvait se tourner, la plupart des journalistes qu'on pouvait contacter pour parler sur des questions spécifiques, publier des articles, n'ont plus cette liberté de le faire. Parce que voilà pourquoi peut-être qu'on ne nous entend pas trop, sinon nous existons bien et que le secteur n'est pas aussi silencieux parce qu'il est convoité. Il attire la convoitise et aujourd'hui, les débats ne font que tourner, notamment sur le projet de fer de Simandou. Même toutes les communications gouvernementales, tout est connoté à ça. Donc, pour moi, le secteur n'est pas silencieux. Il est en vie. Peut-être que les acteurs de la société civile n'ont pas cette liberté totale de parler comme avant et de dire clairement ce qu'ils pensent ou que les canaux manquent pour s'exprimer. Et voilà ce qui fait que nos voix sont limitées et il faut comprendre aussi le contexte. Parfois, il faut s'adapter. Il faut s'adapter jusqu'à ce qu'on voie la direction exacte du vent.
0: Vous avez évoqué la sensibilisation. Vous formulez des plaidoiries au niveau des autorités. On voit même dans les études d'impact, vous êtes invité par les cabinets pour donner votre expertise à toutes ces questions. Mais aujourd'hui, est-ce qu'il y a des défis au niveau du secteur minier qui vous bloquent, vous, les acteurs de la société civile?
3: Oui, bien sûr, il y a des défis. Il y a des défis, notamment au niveau des communautés, premièrement. Il y a des défis de compréhension exacte des gens. Vous savez, nous avons affaire à des communautés, on ne dira pas qu'elles sont analphabètes, mais elles sont limitées en termes de niveau. Nous les considérons comme étant la partie prenante la plus vulnérable parmi les différentes parties prenantes du secteur. Et parfois, vous avez beau parler, les communautés ne comprennent pas assez. Il faut qu'elle soit devant le fait accompli pour qu'elle comprenne exactement que ce que vous leur avez dit, c'est justement de la réalité. Parce que ce que je n'ai pas dit, nous faisons de la prévention. nous prévenons les choses. Donc, tout au début des choses, nous partons vers les communautés pour leur dire attention. Il faut qu'on se prépare dès maintenant pour éviter tel. Il se trouve que parfois, elles ne comprennent pas. Il faut que l'impact se produise lui-même pour que ces communautés se rendent compte que voilà, ce que telle ONG nous disait, c'était vraiment vrai. Donc, on est confronté à ces défis-là. C'est pourquoi aujourd'hui, nous, on a mis un système de prévention autour du projet Simandou. C'est que nous voulons éviter ce qui est arrivé aux communautés de Boké, aux communautés du corridor Simandou. Le fait de s'asseoir au début jusqu'à ce que les problèmes prennent une envergure avant de commencer à se lever. Donc nous, déjà, nous leur sensibilisons sur ces aspects-là, afin que dès maintenant, les communautés elles-mêmes prennent le devant pour soulever leurs préoccupations par rapport aux différents aspects du projet. Donc, il y a ce défi-là au niveau local. Également, au niveau des autorités, à la fois locales ou nationales, il y a ce défi de collaboration franche qui est là, parce que parfois on est connoté, souvent on nous traite des acteurs trop critiques, ouais. Des acteurs qui n'apprécient pas trop la politique de l'État, les stratégies étatiques, ainsi de suite. Parfois même des ennemis de la nation, mais on accepte tout. Or, ce que nous faisons, c'est justement chercher à améliorer. Nous contribuons à améliorer les politiques de l'État pour que vraiment les projets miniers se fassent dans les règles de l'art. Donc, il y a ce défi de collaboration également entre nous et les autorités. L'autre défi, c'est avec les entreprises également par rapport notamment, à leur propre fonctionnement. Du fait que certains engagements ne sont pas respectés, nous soulevons des questions, ils prennent en compte, mais dans la réalité, vous trouvez que elles ne font pas grand chose, et c'est des entreprises de part et d'autre qui font tout pour vous dévier, pour passer par d'autres moyens, intimider, corrompre, tout ça c'est possible pour nous dévier. Donc il y a ces défis. L'autre défi non négligeable aussi, c'est justement l'accès aux documents, aux conventions, aux contrats, aux études. Avant, il y avait, par exemple, un site du gouvernement où on pouvait trouver tous les contrats miniers. Aujourd'hui, ce site ne fonctionne plus. Avant, il y avait un site au niveau de l'AG où on pouvait trouver toutes les études validées. Aujourd'hui, ce n'est plus le cas. Donc, ce défi de trouver les conventions, les contrats et les études pour voir qu'est-ce que l'État a conclu avec telle entreprise, qu'est-ce que telle entreprise s'est engagée à faire pour protéger les communautés et l'environnement, ça aussi, c'est un grand défi. L'autre défi auquel nous faisons face, que vous-même vous encourez aujourd'hui, c'est cette liberté d'expression qui est restreinte. Et l'espace civique, ça veut dire que l'espace civique n'est pas favorable. Voilà, entre autres, des défis auxquels nous confrontons. Mais bon, ainsi va, le travail de la société civile. Ça ne veut pas dire que nous allons renoncer. Nous essayons juste de réadapter nos stratégies pour pouvoir faire autrement, mieux.
0: Okay, vous contribuez beaucoup, il faut le dire dans cette émission. Mais M. Kourouma, il y a aussi autre aspect avec les études d'impact environnemental. Et je le rappelais dans cette émission que vous êtes souvent consulté. Quel rôle vous jouez quand une étude doit être mise en œuvre dans le secteur minier?
3: Alors, principalement, on ne travaille pas avec les cabinets sur les études, parce que chaque entreprise est libre de recruter son cabinet qui réalise son étude. Par contre, nous avons le privilège d'appartenir au comité technique d'analyse environnementale qui réunit à la fois les acteurs étatiques mais aussi les acteurs de la société civile. Lorsque les études sont réalisées par les cabinets, les entreprises déposent ces études-là pour examen et validation au niveau de l'Agence guinéenne d'évaluation environnementale qui organise les sessions d'examen et de validation. Donc, nous recevons ces études-là, nous les parcourons pour faire notre propre analyse à la fois par rapport au respect du cadre légal national et international, mais aussi à l'approche qui a consisté à identifier les différents impacts et surtout aux mesures qui sont prévues. L'autre aspect sur lequel on s'intéresse dans ces études-là, c'est justement la consultation des communautés, parce que c'est un principe très important. Un projet minier, un bon projet minier, un bon promoteur, c'est celui qui vient présenter clairement son projet aux communautés, qui l'explique ses impacts à la fois positifs et impacts négatifs, et qui lui promet de prendre des mesures pour compenser, atténuer ou éviter des impacts négatifs. Donc nous prenons part à ces sessions-là pour donner notre avis par rapport au contenu des études, de ce qui doit être amélioré ou de ce qui doit être modifié. Voilà comment nous intervenons. Au-delà du cadre du CTAE où nous intervenons, nous prenons d'ailleurs le temps, même après validation de ces études par ce comité technique-là, nous prenons le temps de faire une analyse très poussée. Ouais. Très poussée, parce que nous recevons des études à quelques jours, voire une semaine de séance, session de validation, pour des études parfois de 1000 et quelques pages. C'est difficile de prendre le temps de tout lire et de tout examiner. À côté, nous prenons le temps d'examiner profondément ces études-là. Et surtout, nous allons plus loin que l'analyse. Notre travail consiste également à aller voir sur le terrain concrètement ce qui est prévu dans les études. Est-ce que c'est appliqué sur le terrain? À travers ça, nous relevons des constats et nous formulons des recommandations auxquelles nous adressons à l'entreprise en question et voire même à l'Agence guinéenne d'évaluation environnementale qui est chargée de faire le suivi de la mise en œuvre des PESES. C'est ce que nous faisons avec notamment Winning l'année sur 2023, l'année 2024 avec Rio Tinto, et nous l'avons fait avec d'autres entreprises. C'est en fonction de la nécessité, de l'envergure du projet et de l'intérêt que nous trouvons à nous intéresser à telle étude ou à telle autre.
0: Est-ce que vos recommandations, souvent, elles sont prises en compte par ces entreprises?
3: Oui, des fois. Hein. C'est vrai que le processus, parfois, est très lent, mais nous le comprenons parce que nous sommes dans un plaidoyer. À la base, le plaidoyer, c'est un processus qui prend du temps parfois. Et les entreprises, parfois, le système est complexe, à tel point que quand vous adressez des recommandations, il va falloir rappeler plusieurs fois pour que certaines soient prises. Mais précisément, le plaidoyer dans lequel nous évoluons actuellement, il y a beaucoup de recommandations quand même qui sont prises en compte. Et les partenaires sont plus ou moins ouverts. Au moins, il y a ce dialogue-là qui s'est instauré. Les recommandations sont prises en compte au fur et à mesure, même si d'autres persistent. Parce que s'il faut revenir sur nos recommandations pendant une année ou plus, ça veut dire qu'il y a vraiment un problème au niveau de l'entreprise. Vous trouverez que certaines entreprises, sur papier, elles sont très, très, très intelligentes, très, très bien. Tout est bien décrit, les procédures, ainsi de suite. Mais sur le terrain, vous trouvez que les mesures ne fonctionnent pas. Et nous, c'est ce qui fait notre force. On ne se contente pas de lire les documents, mais on descend sur le terrain pour recueillir des informations à côté des communautés et nous confrontons ces informations à la réalité que nous voyons de près.
0: Est-ce que souvent, parce qu'on voit, dans certaines communautés, il y a des révoltes, vous l'avez dit, vous sensibilisez, mais souvent ça déborde et vous-même, vous ne savez pas quoi faire. Et souvent, peut-être, on peut dire de façon officieuse, non, c'est souvent, il y a certains membres des acteurs de la société civile qui arrivent à remonter les communautés contre les entreprises. Est-ce que cela fait partie de votre rôle au sein de ces communautés en termes de sensibilisation?
3: D'abord, notre premier but, c'est que l'activité minière, le projet minier se déroule dans un climat de paix. Oui. Parce que lorsqu'il y a violence, ça n'arrange ni l'État, ni les entreprises qui viennent investir, encore moins les communautés. Tout ce que nous essayons de faire, c'est que l'activité se fasse dans les règles de l'art. Alors, il y a des raisons qui font que les communautés se soulèvent au-delà de tout ce qu'on fait. La première raison est aussi simple que ça. Vous venez de parler de nos recommandations. Lorsque nous faisons des constats que nous nous remontons, si ce n'est pas traité à temps, les communautés risquent de se soulever.
4: Ouais.
3: Parfois, nous-mêmes, les communautés nous traitent de menteurs parce que nous leur disons « Non, attendez, ne faites rien, suivez-nous ». Mais un mois, deux mois, jusqu'à une année, si elle ne voit pas de résultats, elle risque de s'imaginer que, bon, cette ONG aussi est complice. Vous voyez ce qui les amène à... L'autre chose, c'est que la philosophie que nous essayons de changer au niveau des communautés, c'est cette impression de dire qu'on ne va nous écouter que lorsque nous allons sortir dans la rue. Et je pense que c'est une philosophie presque nationale. On est impatient. Le système judiciaire ou bien le traitement des préoccupations des communautés prennent assez de temps, au point que les communautés se disent « Bah, comme là, si nous barricadons la route, ils vont réagir directement. » Voilà. Donc, elles peuvent faire ça. On voit ces scènes pareilles là. Je l'ai vu récemment lors d'une mission dans une zone que je ne veux pas donner le nom. Devant moi, les communautés ont décidé elles-mêmes de barricader la route parce que c'est ça qui va débloquer rapidement la suite. Même nous avons été bloqués ce jour. Donc, c'est cette philosophie qui dit que, bon, si nous faisons une plainte, une demande, ça va traîner. Mais si nous sortons tout de suite et qu'on nous barrons la route, les véhicules ne passeront pas, les activités seront bouleversées, l'entreprise sera tout de suite obligée de prendre les mesures nécessaires. Donc, ce qu'il faut dire dans tout ça, il faut que l'État joue pleinement son rôle et que les entreprises respectent leurs engagements. C'est aussi simple que ça. Vous respectez vos engagements, vous traitez les demandes des communautés dans le temps. Parce que si vous prenez les entreprises, la plupart, ils ont un mécanisme de gestion des plaintes ou de réclamation qu'ils donnent un délai d'un mois pour résoudre des problèmes. Mais ça ne marche pas souvent. Vous voyez, une petite préoccupation remontée par la communauté, ça peut faire 5 mois, 6 mois, 1 an. Pourtant, ils disent 1 mois. Rares sont les plaintes qu'elles arrivent à régler en 1 mois. Et la communauté s'impatiente. Donc, si nous voulons résoudre la question des conflits, de révoltes dans les zones minières, il faut que l'État joue le rôle principalement de suivi pour obliger, contraindre les entreprises à respecter leurs engagements et que les entreprises veillent à respecter dans un temps record, dans un délai défini, leurs engagements pour résoudre les problèmes qui vont être soulevés par la communauté.
0: Mais ici, je veux toucher ce côté, c'est l'orpaillage. On sait que c'est un secteur aussi de l'exploitation minière, mais souvent, et on voit que c'est quand on parle en termes de réglementation, elle n'est pas tellement réglée, elle est aussi réglementée pour le dire, parce qu'il ne faut pas que les auditeurs disent que le secteur d'orpaillage n'est pas réglementé, elle est réglementée, mais comparativement à celui industriel, il y a plus de réglementation. Mais quel rôle de ce côté, est-ce que vous intervenez aussi dans le secteur d'orpaillage dans notre pays?
3: Oui, le secteur d'orpaillage est beaucoup plus informel que formel, il faut le reconnaître. Ce qui fait aussi sa complexité, c'est le nombre de personnes qui y interviennent. C'est un secteur qui emploie plus que le secteur industriel, voyez-vous. Et même quand vous voyez les statistiques par moment des quantités d'or notamment produites dans le secteur artisanal et par les sociétés industrielles, vous trouverez que la quantité au niveau artisanal dépasse de loin celle industrielle. Ce qui explique vraiment l'intensité dans ce domaine. Et vous savez que cette activité est une activité, disons, ancestrale aussi chez nous. Voilà, c'est ancré dans la tête de certains, c'est comme une transmission. Vous trouverez toute une famille qui pratique l'orpaillage. Donc, aujourd'hui, ce secteur, comme vous l'avez dit, fait face à ce défi de réglementation. Mais ce n'est pas parce que rien n'est fait ou rien n'est encore en train d'être fait. Il y a des projets aujourd'hui qui accompagnent justement les réformes dans ce secteur. D'ailleurs, ces dernières années, il y a pas mal de projets qui ont augmenté dans le cadre de l'EMAP, de l'exploitation minière artisanale à petite échelle.
4: Oui.
3: Les partenaires s'y intéressent beaucoup plus. Il y a plus d'ONG qui travaillent sur la question pour à la fois accompagner l'État à réglementer le secteur, mais aussi à sensibiliser les orpailleurs à des bonnes pratiques. notamment comment réduire l'utilisation du mercure qui à la fois est nocif pour l'environnement mais aussi la santé humaine. Donc il y a pas mal de projets aujourd'hui qui interviennent dans ce domaine. Nous personnellement, nous intervenons à la fois dans le cadre de la sensibilisation mais aussi nous accompagnons des couches vulnérables au niveau de ce secteur-là comme les femmes. Nous menons des projets notamment de, comment je vais dire ça, de réinsertion des femmes qui travaillent dans ce domaine-là. L'idéal, c'est de leur donner d'autres options, d'autres alternatives pour qu'elles puissent trouver de quoi vivre sans être obligées vraiment de pratiquer cette activité parce qu'elle est très physique, même pour les hommes, encore plus pour les femmes. Donc l'idéal, c'est de formaliser au niveau légal, mais aussi accompagner ces employeurs-là en termes de formation, parce que plusieurs d'entre eux ont besoin de formation pour vraiment apprendre comment travailler. L'idéal n'est pas de suspendre le travail, non, mais c'est comment vraiment le faire dans les normes qui respectent l'environnement et qui protègent l'être humain face à certaines maladies qui pourraient être subvenir de la pratique de cette activité.
0: Et Monsieur Kourouma, on tend vers la fin de cette émission Nomine au soleil. Pour finir, qu'est-ce que vous pouvez dire pour résumer tout ce qu'on a vu sur le rôle des acteurs de la société civile dans le secteur minier guinéen?
3: Alors, pour résumer, ce que je voulais dire, c'est que les acteurs de la société civile ou les ONG travaillant dans le cadre du secteur minier en particulier jouent un rôle essentiel dans le cadre à la fois de la promotion de la cohabitation pacifique, dans le cadre de la promotion de la transparence, dans le cadre de la promotion des droits des communautés et surtout dans le cadre vraiment du suivi des engagements. Donc ces rôles sont essentiels à un secteur minier responsable. Il faut que cette partie prenante qui est la société civile puisse être là parfois pour faire bouger certaines lignes. Les communautés à elles seules se feront toujours embobiner, se feront toujours avoir. Il est important que cette partie prenante soit là entre elles, les entreprises et l'État. Parce que nous sommes dans un pays où nous considérons tellement l'État, le pouvoir central, que parfois on est tenu de faire l'infaisable, d'accepter tout ce qui vient du sommeil. Nos communautés sont habituées à ça, c'est le respect total pour les autorités. Voilà, tout ce qui s'est dit par une autorité est respecté comme le Coran ou la Bible, vous voyez. Ouais. Donc il faudrait vraiment que l'autre partie prenante qui peut apporter son expertise soit là, pour vraiment veiller au respect de ces droits-là, pour veiller également au respect des

0: venir que ces zones minières ne se transforment pas également à des zones de sécheresse où la vie ne sera même pas possible. Donc, les acteurs de la société civile contribuent à ça. Elles contribuent également aux réformes pour que vraiment les lois qui sont écrites reflètent les préoccupations des communautés. Parce que le plus important, c'est de ne pas écrire des textes. Mais comment adapter ces textes-là aux réalités socio-culturelles des communautés? C'est justement là la question. C'est pourquoi nous également, nous nous battons à ce que chaque fois qu'il doit y avoir une décision, chaque fois qu'il doit y avoir un texte qui doit être écrit, nous faisons en sorte que nous collectons les préoccupations des communautés et nous remontons cela au niveau des autorités compétentes pour que cela soit pris en compte dans la décision finale.
1: Merci beaucoup, Monsieur Koroma.
0: Merci à vous aussi et merci à vos auditeurs.
1: Chers auditeurs, et voilà, c'est la fin de cette émission. Ici, à la présentation à Marasimba Sila, il était avec moi dans cette émission, Monsieur Ibrahima Sori Koroma. Il est acteur de la société civile. Il évolue au sein de l'ONG Action Mine Guinée. On se dit à la semaine prochaine avec un autre invité, une autre thématique. Restez en compagnie de la 93.5. Je vous dis au revoir.
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0: 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Il est 12h.
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2: Merci de votre fidélité à Soleil FM. Bienvenue dans ce journal dont voici les titres. Les premières épreuves du certificat de fin d'études élémentaires CEE ont été lancées ce jeudi sur toute l'étendue du territoire national. Le ministre de l'Éducation nationale a lancé les épreuves à Ratoma, ici même à Conakry. Le procureur de la République, après le tribunal de première instance, a requis 2 ans de prison assorti de sursis contre l'artiste Adia Touba alias Hadi avec une amende de 25 millions de francs guinéens. Les détails dans ce journal. 3 personnes d'une même famille sont mortes dans un accident de la circulation hier dans la préfecture de l'Abbé. C'est tout pour les titres. Dans un instant, le développement.
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2: Bonjour, lancement ce jeudi des premières épreuves du certificat de fin d'études élémentaires à Ratoma. Ils sont plus de 33 000 candidats à affronter cet examen d'entrée en 7e année. La cérémonie de lancement a été présidée par le ministre de l'Éducation nationale, de l'alphabétisation, de l'enseignement technique et de la formation professionnelle en compagnie de son homologue de la femme, de la famille et des solidarités, Samuel Demba Djelamo.
3: L'école primaire Konimoudou, située à Taouya, a servi de cadre au lancement des premières épreuves de l'examen d'entrée en 7e année pour la commune de Ratoma. Moussa Moïse Guémou, candidat malvoyant, se montre confiant.
4: Je suis très content parce que le ministre m'a salué et m'a demandé qui veut être premier de la République et j'ai répondu oui. Je suis très bien préparé. Je dis aux amis de ne pas avoir peur. Ce que tu as appris à l'école durant les 9 mois, c'est ça qu'ils vont envoyer.
3: Le directeur communal par intérim de l'éducation de Ratoma donne les statistiques de sa juridiction. Gono Traoré.
5: Rapidement, nous avons 3 DCE réunis pour cet examen. Nous comptons 33 066 candidats répartis en 79 centres. Nous avons 3 centres pour le franco-arabe. Vous voyez, quand vous faites le calcul, il y avait plus de 2000 surveillants et chaque salle doit avoir 2 enseignants.
3: La ministre de la Femme, de la Famille et des Solidarités adresse un message d'encouragement aux candidats en situation de vulnérabilité. Patricia Adeline Lama.
6: Je suis très ravie de rencontrer les enfants malvoyants qui ont été vraiment munis des sujets déjà transcrits en braille. Et je dirais bonne chance aux enfants et de savoir que c'est juste un devoir et que tout va bien se passer.
3: Toutes les dispositions sont prises pour le bon déroulement de cet examen, assure le ministre de l'Éducation nationale, Alpha Bakar Bari.
7: Nous avons voulu que ces examens soient des examens inclusifs. Nous avons pris les dispositions pour que les centres d'examen soient le plus rapprochés des élèves, là où ils sont. Nous sommes rassurés, satisfaits du déroulement des premières épreuves jusque-là.
3: Ils sont 338 392 candidats, dont 159 578 filles, à affronter cette année le certificat de fin d'études élémentaires sur l'ensemble du territoire national.
2: Je vous le disais dans les titres, le procureur de la République près le tribunal de première instance a requis 2 ans de prison assortis de sursis contre l'artiste Adia Touba alias Hadi avec une amende de 25 millions de francs guinéens. Quant au créateur de contenu Ahmed Sadat Diallo, Sad le provocateur et Mamadou Alpha Baldé, Sopro Alpha, le ministère public a requis 1 an de prison assorti de sursis et le paiement de 15 millions de francs guinéens. C'est dans la phase réquisition et plaidoirie entamée ce mercredi 17 juin 2026. L'affaire a été renvoyée au 1er juillet 2026. Amara Simbasila, Babano Timbo Kamara.
8: C'est l'avocat d'Alpha Oumar Diallo, propriétaire du Lounge Bar où l'interview a été réalisée, qui a commencé les plaidoiries. Pour Maître Baldé, son client a subi un préjudice réputationnel et commercial après les propos de Hadia Touba. L'avocat demande que l'artiste soit retenu dans les liens de la prévention et qu'elle soit condamnée au paiement d'un franc symbolique. Cette partie civile plaide pour une publication d'une nouvelle vidéo par les deux créateurs de contenu pour, dit-elle, rétablir publiquement l'honneur et l'image du propriétaire de l'établissement. Pour sa part, le procureur de la République a rappelé la gravité des faits reprochés aux trois prévenus, insistant sur le fait que les vidéos publiées ont gravement, dit-il, troublé l'ordre public. Selon le ministère public, les propos à caractère proxénète tenus par l'artiste ne relèvent pas du simple buzz, mais d'une démarche délibérée. Le ministère public requiert contre Hadia Touba 2 ans de prison assortis de sursis et une amende de 15 millions de francs guinéens. Contre Ahmed Sadat Diallo, dit Sad le provocateur, et Mamadou Alpha Baldé Sopra Alpha, le procureur requiert 1 an de prison assorti de sursis et une amende de 15 millions de francs guinéens chacun. Le procès a été renvoyé au 1er juillet 2026 pour la suite des plaidoiries et réquisitions.
2: Après avoir constaté des irrégularités lors des élections législatives et communales du 31 mai dernier, le Bloc libéral BL a déposé un recours devant la Cour suprême. L'annonce a été faite ce mercredi au cours d'une conférence de presse tenue à la Maison de la presse à la Minière dans la commune de Dixine. Le président d'honneur du BL demande à la plus haute juridiction du pays de faire respecter la loi. Alassane Condé.
3: Devant un parterre de journalistes, le président d'honneur du Bloc libéral, accompagné des membres du bureau politique du parti et d'un avocat, est longuement revenu sur les anomalies constatées lors du double scrutin législatif et communal du 31 mai dernier. Maître Tcharno Souleymane Baldé est l'avocat du BL dans cette affaire.
9: Ils ont obtenu plus de 138 000 voix. Dans ces 138 000 voix, il y a eu une suspension des suffrages qu'ils ont obtenus au niveau de la DG. Donc, nous avons déposé une requête au niveau de la Cour suprême pour demander à ce qu'ils soient rétablis dans leurs droits. Et nous ne parlons pas des faillances, des erreurs, des bourras de zine qu'il y a eu dans beaucoup d'endroits.
3: Le président d'honneur du BL a dénoncé des irrégularités dans les comptages des voix lors des élections communales. Dr Fayala Sana Milimonou.
10: Au niveau national, il y a 376 circonscriptions communales. Donc si vous enlevez 202, il y a encore 174 dont nous n'avons pas les procès-verbaux. Donc le chiffre de 67 000 qu'on a soustrait dans les voies du Bloc libéral, ça ne concerne pas la totalité des circonscriptions communales.
3: Pour rétablir le Bloc libéral dans ses droits, Dr Fayala Sana Milimono invite la Cour suprême à faire respecter la volonté populaire.
10: On peut simplement conclure en disant que les élections qui viennent de se passer ont été les plus catastrophiques de l'histoire politique de notre pays. Et nous encourageons la Cour à veiller au respect de la souveraineté populaire parce qu'il s'agit de ceux qui vont représenter les intérêts du peuple de Guinée quand il sera question de dire comment on va dépenser l'argent public et pour faire quoi.
3: Selon le président d'honneur du BLA, les procès-verbaux de plusieurs localités de l'intérieur du pays n'auraient été acheminés que le lendemain du double scrutin législatif et communal du 31 mai dernier.
2: Lors de ces élections, plusieurs observateurs avaient été déployés à travers le pays. Dr Fayala Sana Milimono déclare que ces observateurs ont failli à leur mission. On l'écoute au micro de Alassane Condé.
10: Les observateurs, lorsque vous prenez le rapport, c'est pas seulement en Guinée, que ce soit au Mali, partout, on a l'impression que les termes utilisés dans leurs communiqués finaux sont les mêmes. L'élection a été globalement apaisée, elle a été globalement acceptable, il y a quelques améliorations qu'on pourrait souhaiter, et puis c'est terminé. Écoutez, ce que nous faisons quand on parle de la construction de la démocratie, c'est plus sérieux que ça. Donc, c'est simplement un regard critique que je pose sur, n'est-ce pas, le travail d'observation qui avait suscité beaucoup d'espoir. Aujourd'hui, l'observation, ce n'est pas pour que la vérité des urnes apparaisse, c'est pour valider un mensonge.
2: je vous le disais encore dans les titres, trois personnes d'une même famille sont mortes dans l'après-midi d'hier dans un accident de la circulation à Kouramangui dans la préfecture de l'Abbé. C'est un camion Ben qui a heurté les occupants d'une moto faisant trois morts sur place. Mamdouba Banks Camara, chargé des conflits et négociations à la CNTG de l'Abbé, est au micro de notre correspondant régional, Moustapha Bachir Diallo.
11: J'étais en ville lorsque j'ai reçu un appel m'informant qu'un camion qui transportait du granit a heurté trois occupants d'une moto. Ils sont morts sur place. Selon ce qui m'a été rapporté, le conducteur du camion roulait sur le même sens que les occupants de la moto. Malheureusement, le camion leur a heurté, faisant trois morts sur place. Les corps étaient d'ailleurs méconnaissables après le choc. Finalement, le gendarme en service à Kouramangui qui a mis en place un cordon de sécurité. Nous remercions aussi la population de Kouramangui qui ne s'est pas livrée à une vindicte populaire. Les corps ont été par la suite récupérés pour être transportés dans des sacs en plastique. Les corps ne pouvaient pas rester plus d'une trentaine de minutes sans être inhumés. Donc je suis dépassé par ce tragique accident de la circulation.
2: Le lavage des engins roulants est une activité génératrice de revenus pour de nombreux jeunes. Dans les stations de lavage, ces travailleurs s'efforcent chaque jour à satisfaire leurs clients. Ils font cependant face à d'énormes difficultés. Notre reporter Mohamed Camara a rencontré quelques citoyens. Son reportage est rendu en studio par Fatmata Keita.
12: Abdoulaye Bademba Kumbassa finalise le lavage d'une voiture d'un client à Kobaya dans la commune de Sonfonia. Faire cette activité lui permet d'être autonome, souligne-t-il.
13: Moi, ça m'aide. Pourquoi ? Parce que je viens pour me dévouer. C'est pendant mes temps de pause. Parce que ça me permet non seulement à ne pas toujours demander les parents d'être dépendant de moi-même, je gère aussi mes business. Parce qu'en tant que jeune, il faut savoir que la vie ne se limite pas ici aux besoins des parents. Parce que quand tu te focalises souvent, chaque fois les parents te dépendent, c'est pas trop cool au fait.
12: Dans ce même lavage, Daniel Lama surveille des jeunes qui s'activent. À nettoyer des engins roulants, il explique ses difficultés au quotidien.
14: Les difficultés sont énormes, mais la première, c'est le problème de personnel. L'activité, elle est très physique. C'est pas facile de trouver des gens qui puissent supporter de mener cette activité avec toi. Donc, c'est là la première difficulté. Deuxièmement, au niveau des équipements, il faut avoir vraiment les ressources financières pour mieux t'équiper.
12: La rentabilité est différente d'une saison à une autre. Daniel Lama, gérant de lavage.
14: À travers les chiffres, je me dis que la saison chasse, ça marche beaucoup plus que la saison de pluie. Parce que les gens ont horreur à la poussière sur leur véhicule en saison chasse. Par contre, en saison pluvieuse, quand il pleut, s'il n'y a pas de soleil, beaucoup préfèrent ne pas laver.
12: Malgré les difficultés liées aux conditions de travail, ces jeunes continuent de se battre pour gagner, disent-ils, dignement leur vie.
2: Mariage, maternité et pression sociale. Pourquoi la société doit-elle décider à la place des femmes? Une réalité qui mine le quotidien de bien de femmes, selon Tiranké Touré, sociologue et enseignante, chercheur à l'Université Générale Lansana Conté de Sonfonia, cette situation explique par une construction sociale.
15: Dès qu'une femme a 30 ans seulement, on a peur même d'elle. Ah, elle est déjà devenue maintenant une vieille. Contrairement, un homme peut avoir jusqu'à 40 ans et puis avoir une jeune fille de 18 ans, sans jugement. Une construction de notre société. Et dès l'enfance, la fille est socialisée à devenir une épouse ou à être une mère. Et donc, dès que la fille grandit petit à petit et elle arrive à l'âge de se marier, vous allez voir qu'elle est confrontée à des interrogations. On va dire tout de suite, ah, maintenant elle a 25 ans ou elle a 30 ans ou 20 quelques, elle doit se marier. Et sans au moins tenir en compte des trajectoires que la personne veut emprunter. Et donc, dès que cette femme n'arrive pas à se marier comme la société attend d'elle, elle est confrontée à des jugements, elle est confrontée à des préjugés. Je veux dire, mais même à des stigmatisations, souvent dans la société. Et si nous revenons un peu au niveau du concept maternité. Je vais dire là-bas que c'est le prolongement attendu du mariage.
2: Ces pressions ne sont pas sans conséquences sur la vie des concernés. Tiranké Touré plaide pour une bienveillance entre membres de la société. Ses propos sont recueillis par Fatmata Keta.
15: On peut les classer aux conséquences psychologiques. On peut aussi avoir les conséquences sur la santé de la personne. Et on peut aussi avoir les conséquences économiques. La conséquence qui est, n'est-ce pas, psychologique, ça même, ça impacte beaucoup sur le comportement du couple. Je dirais, chacun d'entre nous, que ce soit sur les réseaux sociaux ou dans la vie quotidienne, doit avoir la culture du respect de son prochain. Parce que s'il y a la culture du respect, vous n'allez pas tout de suite, n'est-ce pas, dire quelque chose qui va toucher ton prochain. Mais si cette culture manque, vous allez voir que les gens vont s'immiscer dans la vie des vies privées des gens sans au moins connaître même la cause. Parce qu'en le faisant aussi, il faut te mettre à la place de la personne. Mm-hmm. Et ensuite, il faut aussi valoriser aussi la trajectoire des femmes.
2: Et voilà, c'est la fin de cette édition d'information. Merci à tous de l'avoir suivi sous la complicité technique de Moussa Keta.
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16: Il fait chaud à Siguiri, non? Pas comme partout ailleurs dans la savane guinéenne. Dans le Mandembéré, la chaleur a pris une toute autre forme. Et ce n'est pas seulement parce que les pelleteuses, les exploitations anarchiques et d'autres pratiques destructrices continuent de grignoter la biodiversité plus rapidement encore que les ressources minières. Cette fois, ce sont surtout les occupants des grands bureaux administratifs qui transpirent. Depuis plusieurs jours, le vent du changement souffle sur la préfecture. L'ancien préfet et son équipe, des responsables de la sous-préfecture, des cadres et des agents administratifs, personne ne semble à l'abri. Les décisions tombent et les certitudes vacillent. La question est désormais de savoir si cette opération est appelée à se poursuivre ou si l'essentiel du ménage a déjà été effectué. Une chose paraît certaine, le gouvernement entend envoyer un signal fort. Le temps des mises en garde et des discours semble céder la place à celui des actes. Mais au-delà des départs, une autre interrogation se pose. Que nous réserve l'après-ménage? Les nouveaux responsables feront-ils mieux que ceux qu'ils remplacent? Ils connaissent pourtant les attentes placées en eux. Ils savent également les défis qui les attendent. Reste à savoir combien de temps ils sauront répondre avec rigueur et fidélité aux missions que leur sont confiées. Sans céder au travers, ont souvent miné l'action administrative. Car la question environnementale est trop sérieuse pour être réduite à un simple jeu de chaises musicales. Après les mines, les populations doivent continuer à vivre. Les terres doivent rester exploitables. Les cours d'eau doivent être préservés. Les générations futures doivent pouvoir hériter d'autre chose que de vastes trous abandonnés. Le véritable enjeu est là, anticiper les conséquences avant qu'elles ne deviennent irréversibles. Changer les hommes n'est pas un exercice inédit. L'administration guinéenne en a connu bien d'autres. Pourtant, en matière de moralisation de la gestion publique, les résultats n'ont pas toujours été à la hauteur des espérances. On ne remplace pas un problème par un autre. On ne chasse pas une mouche pour en accueillir une nouvelle sur le même repas. La lutte contre les abus, la corruption ou les négligences ne peut produire des effets durables que si elle s'accompagne de mécanismes de contrôle solides, de sanctions constantes et d'une véritable culture de responsabilité. La vraie question est donc moins celle des départs que celle des garanties. Comment empêcher que les mêmes pratiques ne réapparaissent demain sous d'autres visages? Comment protéger durablement les ressources de Siguiri et les intérêts des populations? Voilà une réflexion qui mérite bien plus qu'un simple remaniement administratif. Il s'agit là d'un débat qui engage l'avenir même de cette région stratégique de la Guinée.
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Il est 13h. 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

0: 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Il est 14h.
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0: 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Il est 15h.
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0: 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Madame, Monsieur, bonjour et bienvenue dans votre émission de prédilection qui s'assigne comme objectif la promotion de la langue française et sa diversité culturelle. Chers francophones et francophiles, chaque semaine vous avez l'opportunité de communier avec la langue de Molière à travers beaucoup de ses rubriques. Cette opportunité, c'est la Radio Lumière qui vous l'offre par le biais de cette émission La Francophonie. Deux parties essentielles forment le socle de cette émission de la langue française. La première est faite de trois rubriques que sont Info Plus, qui vous informe sur toutes les activités phares menées par l'OIF au courant de la semaine. Expression, qui vous décortique des expressions d'usage courant dans la langue française en vous donnant leurs significations et des exemples dans des phrases. Et qu'en pensez-vous qui donne la parole aux francophones et aux francophiles sur ce qu'ils pensent de l'OIF et la langue française? La seconde partie de l'émission est interactive. Elle permet aux francophones et francophiles d'intervenir dans l'émission à travers les numéros du standard, le 628-935-935, le 657-935-935 ou le 666-935-935. Entre les deux parties, une courte pause musicale est observée, histoire de dire, madame, monsieur, nous vous dédions un morceau pour votre plaisir d'écoute. Conduite technique à Moussa Kita, ici au micro Mamadou Salut Touré. Excellente écoute à tous.
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0: Madame, messieurs, si c'est maintenant que vous venez de nous prendre en marche, vous êtes à l'écoute de votre émission de la langue française, dénommée La francophonie. Voici pour commencer la toute première rubrique de la première partie intitulée Info Plus. Il s'agit de vous faire le récapitulatif sélectif relatif aux activités phares menées par l'OIF au courant de la semaine. Le chargé du dossier se nomme Samuel Dembadiolamou, qu'on va écouter, si vous permettez, pour nous dire ce qu'il nous a rapporté de sa jubessière à information par rapport aux activités menées par l'OIF au courant de la semaine suivie.
2: Du 1er au 19 juin 2026, la base de Koundoul au sud du N'Djamena au Tchad abrite une formation technique de pré-déploiement au profit d'une centaine de personnels tchadiens appelés à être déployés au sein de la force de répression des gangs FRG en Haïti. Cette session est conduite par l'OIF en partenariat avec l'Institut des Nations Unies pour la formation et la recherche unitaire et l'Armée nationale tchadienne ANT, en étroite collaboration avec le groupe permanent de partenaires

0: de la FRG et avec le soutien du Canada. Elle vise à renforcer les opérations en mettant l'accent sur les juridiques internationaux applicables aux opérations de paix. Les participants sont sensibilisés, entre autres, aux questions relatives aux droits de l'homme et à la protection civile, à la conduite et la discipline, ainsi qu'à la prévention de l'exploitation et les abus sexuels. Le programme aborde également les spécificités de la mission en Haïti, notamment l'environnement opérationnel, le mandat et les bases légales de la FRG, les procédures de détention et de remise des personnes appréhendées, ainsi que les mécanismes de coordination avec les forces de sécurité haïtiennes et les structures de commandement de la force. Édition du concours de nouvelles de l'Union de la presse francophone de Djibouti. Cette édition organisée par l'UPF Djibouti avec le soutien du CREFA et de l'Institut français a mis en lumière le talent et la créativité de la jeunesse djiboutienne à travers 10 nouveaux exploits des thèmes universels tels que l'identité, la résilience, l'acceptation de soi et des blessures invisibles. À Kaira Moussabou pour sa nouvelle fantastique, l'enfant des deux mondes, suivi de Asma Hassanour pour l'introvertie incomprise et de Raïma Mohamed Saïd pour l'écho du silence. Devenu un rendez-vous incontournable de la vie culturelle djiboutienne, ce concours contribue, année après année, à faire émerger des jeunes auteurs francophones et à renforcer les liens entre création littéraire, jeunesse et francophone. Les 11 et 12 juin derniers à Antananarivo, le Comité pour la sauvegarde de l'intégrité CSI, avec l'appui de l'EIF, a organisé un atelier multi-acteurs consacré au renforcement de la lutte contre la corruption à Madagascar. La cérémonie d'ouverture a été présidée par Fanny Rizoa Ernavo, garde des Sceaux et ministre de la Justice, en présence d'une centaine de participants représentant les principaux acteurs du système anticorruption malgache, les représentants des institutions publiques, du secteur privé, de la société civile, ainsi que des partenaires techniques et financiers mobilisés aux côtés des autorités malgaches en faveur de la transparence et de l'intégrité. Cet atelier a permis d'identifier les réformes et les priorités du processus de refondation afin de les arrimer à la stratégie nationale de lutte contre la corruption 2025-2030. Il visait à renforcer l'efficacité, la cohérence et l'impact de la lutte contre la corruption à Madagascar.
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2: Samuel Dimba de l'Homme pour toutes ces informations de bonne facture. Avec Samuel, en tout cas, nous sommes imprégnés des activités de l'OIF chaque semaine. On passe à la rubrique suivante, expression, comme son nom l'illustre bien. Cette rubrique vous fait découvrir chaque semaine de nouvelles expressions couramment utilisées dans la langue française, avec leur signification et des exemples dans des phrases. Suivez pour en savoir plus.
3: Fidèle à la francophonie et à travers la rubrique expression, bienvenue. Pour ce présent numéro, trois nouvelles expressions font leur entrée pour votre plaisir d'écoute. Il s'agit de connaître quelque chose sur le bout des doigts, en faire voir de toutes les couleurs à quelqu'un et être dans les pattes de quelqu'un ou être dans les jambes de quelqu'un. Connaître quelque chose sur le bout des doigts signifie connaître parfaitement quelque chose. Par exemple, elle connaît la ville sur le bout des doigts. C'est très agréable de la visiter avec elle. Ou encore, il a une audition de violon la semaine prochaine. Je pense que ça va bien se passer car il connaît son morceau sur le bout des doigts et n'a pas trop le trac. L'autre expression nous dit « en faire voir de toutes les couleurs à quelqu'un », ce qui veut dire « lui causer beaucoup de soucis par son comportement ». À travers cette phrase, vous comprendrez mieux. Il en fait voir de toutes les couleurs à ses parents. Il fait beaucoup de bêtises. Nous avons enfin « être dans les pattes de quelqu'un » ou « être dans les jambes de quelqu'un ». Cette expression signifie « gêner quelqu'un par sa présence ». Madame, Monsieur, à travers un exemple, dans une phrase, vous comprendrez mieux. En voici. Il est tout le temps dans mes jambes. Il ne sait pas jouer tout seul. Francophones et francophiles, connaître quelque chose sur le bout des doigts, qui signifie connaître parfaitement quelque chose, en faire voir de toutes les couleurs à quelqu'un, qui veut dire lui causer beaucoup de soucis par son comportement et être dans les pattes de quelqu'un ou être dans les jambes de quelqu'un, qui veut dire chaîner quelqu'un par sa présence sont les trois expressions que j'avais à mettre à votre disposition pour enrichir votre lexique. Je vous remercie de votre attention. Passez une excellente suite d'émissions en compagnie de Mamadou Saliou Touré et de Samuel Demadjolamo.
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2: Et nous disons grand merci à Fatoumata Keïta pour tous ces enseignements qu'elle nous fait découvrir à travers la rubrique expression. Je rappelle bien que c'est une rubrique qui nous permet de bonifier notre niveau en français à travers des expressions françaises couramment utilisées dans la langue de Molière. Et chaque semaine, vous y avez droit, madame, monsieur, et nous allons tous tâcher d'en faire bon usage dans notre parler quotidien. Après donc cette rubrique, on passe à une autre. Il s'agit bien évidemment de la dernière qui clôture la première partie. Qu'en pensez-vous? Qu'en pensez-vous? Donne la parole aux francophones et aux francophiles sur ce qu'ils pensent de l'EIF et la langue française. Dans le numéro d'aujourd'hui, nous nous sommes entretenus avec des élèves. Écoutez s'il vous plaît pour mieux comprendre.
4: 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Qu'en pensez-vous? C'est la parole aux francophones et aux francophiles.
5: Je suis Lamarana Fili Diallo, je fais la 11e série littéraire. La langue française est une langue qui est belle et qui est un peu compliquée. Parce que à l'écrit, c'est pas tellement difficile, mais au fait, à l'oral, c'est un peu compliqué de s'exprimer. Vu la grammaire française, il y a le féminin, le masculin, et il y a beaucoup de mots. Et aussi au niveau du sens des mots, parce que on peut avoir un mot qui a plusieurs sens. Donc c'est un peu difficile à distinguer ou utiliser ces mots dans la langue. Il y a des mots qui se ressemblent oralement, comme les homonymes. Et voilà, donc si tu ne connais pas le sens du mot, c'est pas facile à savoir comment écrire le mot.
6: Alors, est-ce que vous êtes d'accord avec beaucoup de personnes qui disent que le français est très compliqué?
5: Eh bien, je dirais oui à 60%. Parce que si tu suis les règles et les lois, c'est pas tellement difficile. Et surtout si tu lis beaucoup, donc tu vas t'habituer à parler le français et bien écrire.
6: Personnellement, à l'oral ou à l'écrit, où est-ce que vous vous sentez mieux?
5: Je dirais je me sens mieux en écrit. Parce que là, j'ai le temps de réfléchir pour écrire, mais à l'oral, c'est un peu difficile.
6: Est-ce que vous faites quelque chose pour vous améliorer à l'oral?
5: Oui, à la maison, je m'entraîne souvent en regardant les téléréalités et je lis beaucoup. Je fais tout mon possible pour parler en français avec mes autres amis.
6: Ok, merci beaucoup.
5: D'accord, merci beaucoup.
7: Bon, moi, je m'appelle Mamadou Aliou Kanté. Je suis élève en 12e année sciences mathématiques. Bon, moi, je pense que la langue française est une belle langue, surtout quand on la maîtrise.
6: Beaucoup pensent que c'est une langue très compliquée. Est-ce que vous avez le même pressentiment?
7: Bon, je dirais oui et non, parce que quand on maîtrise bien la langue, c'est facile de bien s'exprimer, mais quand on maîtrise pas, c'est un peu difficile.
6: Alors, où se trouve la difficulté de cette langue française à votre avis?
7: Moi, je dirais la difficulté, elle se trouve au niveau de l'écrit. Genre, quand on nous donne des mots à écrire, c'est un peu difficile. Et, bon, en fait, c'est surtout avec l'accord. Accorder, avoir et être, c'est un peu difficile avec les mots. Pour améliorer mon écrit, je fais parfois des dictées à la maison avec mes grands frères. Ils me aident beaucoup. Donc, genre, on a un livre de français, là, c'est Mamadou Binetta. Pendant les week-ends, je leur dis, comme ils n'ont pas couru et tout ça, je leur dis de m'aider un peu à faire la dictée. Bon, moi, je me sens un peu mieux en oral.
6: Alors, merci beaucoup.
7: Ok, merci.
8: Je me nomme Aïssatou Lamarana Baldé. Je fais la terminale sciences expérimentales. Bon, moi, je pense que la langue française est une belle langue, que ce soit niveau écriture et niveau oral. C'est facile de s'exprimer en français. J'aime bien la langue, en gros.
6: Donc, on pense que c'est une langue très difficile à parler. Est-ce que c'est le cas chez vous?
8: Bon, moi, je dirais oui à 50% et non à 50%. Parce que c'est pas vraiment compliqué. Il suffit juste de se concentrer. Parce que si la personne n'est pas vraiment concentrée, ça peut pas aller. Je dirais que c'est difficile niveau écriture et tout le reste parce que il y a plein de règles dans la langue, que ce soit niveau conjugaison, orthographe et tout le reste. Bon, je me sens mieux en écrit parce que c'est plus facile et j'ai le temps de réfléchir. Mais niveau oral, on sait jamais, les mots peuvent sortir sans qu'on s'en rende compte.
6: Est-ce que vous faites un effort pour améliorer ce niveau à l'oral, je veux dire?
8: Oui, parce que je regarde beaucoup la télé et la lecture, c'est quelque chose qui m'anime beaucoup. Et c'est, disons, une passion, donc je fais ça. Et aussi, je m'efforce à parler le français avec mon entourage.
6: Merci beaucoup.
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2: Et voilà, grand merci à tous ces apprenants qui ont bien voulu se prêter à nos questions dans la rubrique « Qu'en pensez-vous ?». Alors, on va observer la courte pause musicale que je vous ai annoncée à l'entame de cette émission et je vous propose le titre « Pilier » avec Nino.

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2: Nino qui nous chantait Pilier de son vrai nom, de son nom à l'état civil si vous voulez. Et donc Nino, oui, de son nom à l'état civil qui nous chantait Pilier. La fin de ce morceau, son nom de scène, oui, c'est Nino. Et la fin de ce morceau, oui, mesdames, messieurs, nous ouvre carrément le boulevard qui mène à la seconde partie de cette émission. Et une seconde partie essentiellement interactive qui permet aux auditeurs de bien vouloir composer les différents numéros du standard, le 628-935-935, le 666-935-935 et le 657-935-935 pour pouvoir intervenir dans cette émission qui fait la promotion de la langue française et de la diversité culturelle. Aujourd'hui, nous avons une autre dictée truffée d'erreurs. Vous allez nous aider à les répertorier, mesdames, messieurs. Et donc, la toute première phrase, nous avons 10 phrases, oui, et chacune des phrases contient une erreur. Vous allez nous aider à les identifier. Alors, pourquoi faut-il toujours que je fasse mon lit le matin? Pourquoi faut-il toujours que je fasse mon lit le matin? J'écris toujours avec T-O-U-J-O-U-R. Pourquoi faut-il toujours que je fasse mon lit le matin? Toujours, je l'ai écrit avec T-O-U-J-O-U-R. Alors, est-ce que j'ai gagné? Ma réponse était-elle correcte? J'écris correct avec C-O-2-R-E-C-T. Je dis bien, est-ce que j'ai gagné? Ma réponse est-elle correcte? J'écris correct avec C-O. Un seul R, j'allais dire, E-C-T. Qui n'a pas son matériel aujourd'hui? Demande le professeur. Qui n'a pas son matériel aujourd'hui? Demande le professeur. J'écris matériel avec M-A-T-E accent aigu. M-A-T-E-R-I-E-2-L-E. Matériel. Qui n'a pas son matériel aujourd'hui? Demande le professeur. Matériel M-A-T-E-R-I-E. I-E-2-L-E. Sais-tu ce qu'on mange à la cantine ce midi? Sais-tu ce qu'on mange à la cantine ce midi? Je vais vous appeler comment j'ai écrit on. Ce qu'on mange à la cantine ce midi, j'ai écrit on avec O-N-T. Sais-tu ce qu'on mange à la cantine ce midi? J'ai écrit on avec O-N-T. Dans la phrase qui suit, penses-tu qu'il y aura des fautes dans mon devoir? Penses-tu qu'il y aura des fautes dans mon devoir? J'écris devoir avec D-E-V-O-I-R-E. D-E-V-O-I-R-E. Devoir. Dans le jardin, jouent tranquillement les enfants du voisin. Dans le jardin, jouent tranquillement les enfants du voisin. J'ai écrit joue avec J-O-U-E. J'ai écrit joue avec J-O-U-E. Je ne sais pas combien de jours prendra la réparation. Je ne sais pas combien de jours prendra la réparation. J'ai écrit jour avec J-O-U-R. J-O-U-R. Lorsque mon père est au travail, je peux utiliser son ordinateur. Lorsque mon père est au travail, je peux utiliser son ordinateur. Oui, j'ai écrit travail avec T-R-A-V-A-I-2-L-E. Nous allons prendre Madame Ba Sylvie au bout de la ligne. Bonjour Madame Ba.
3: Bonjour, c'est tout bien.
2: Vous allez bien?
3: Ça va.
2: Bienvenue dans notre émission à nous.
3: Ah.
2: Donc, on commence par...
3: Bonjour à Monsieur Samuel, à tous les travailleurs.
2: Merci
3: et
2: beaucoup.
3: Et bienvenue à L.H. Dounouin.
2: Ok, merci beaucoup, oui, merci. Il est revenu aussi de la Mecque.
3: Oui.
2: Il est allé marcher sur vos pas.
3: Je me suis connecté là-bas parce que je prie Dieu Allah subhanahu wa ta'ala qu'il vous appelle tous.
2: Amin, ya Rabbi. Amin. Merci beaucoup pour ces prières. Que Dieu les exauce. Moussa Keita me fait signe que lui n'est pas prêt à aller à la Mecque. Hein.
3: Ah.
2: Il n'est pas sérieux, c'est un Keita. Ça ne surprend pas. Alors, la dictée, nous avons 10 phrases ici, Madame Ba.
3: Ah, les écouteurs ne vous fatiguent pas?
2: Pas tellement, hein. Pas tellement. Donc, chaque phrase contient une erreur que vous allez nous aider à déceler et à corriger. Hein? Pourquoi faut-il toujours que je fasse mon lit le matin? Je reprends. Pourquoi faut-il toujours que je fasse mon lit le matin? Je vais vous expliquer comment j'ai écrit toujours. J'écris toujours avec T-O-U-J-O-U-R. Est-ce
3: Est-ce
2: correct?
3: à la fin?
2: Est-ce à la fin? Ok.
3: Oui.
2: Est-ce que j'ai gagné? Ma réponse est-elle correcte? Est-ce que j'ai gagné? Ma réponse est-elle correcte? J'écris correct avec C-O-1-R-E-C-T.
3: C'est 2 R et E à la fin.
2: Deux R et E à la fin. Hein?
3: Oui.
2: Ok, c'est noté. Qui n'a pas son matériel aujourd'hui? Demande le professeur. Qui n'a pas son matériel aujourd'hui? Demande le professeur. J'ai écrit matériel avec M-A-T-E-R-I-E-2-L-E.
3: Un seul
2: Un seul L, hein?
3: L.
2: M-A-T-E.
3: M-A-T-E,
2: Oui.
3: accent aigu.
2: E, accent aigu. R-I.
3: R-I-E-L.
2: Un seul L, hein? Ok.
3: Oui.
2: J'ai noté. Sais-tu ce qu'on mange à la cantine ce midi? Sais-tu ce qu'on mange à la cantine ce midi? Je vais vous expliquer comment j'ai écrit on. J'ai écrit on avec O-N-T. Sais-tu ce qu'on mange à la cantine ce midi? J'ai écrit on, concu apostrophe O-N-T.
3: Reprenez la phrase.
2: Sais-tu ce qu'on mange à la cantine ce midi? Il y a on que j'ai écrit avec O-N-T.
3: Sais-tu ce qu'on?
2: Ce qu'on mange, oui. À la cantine ce midi. Sais-tu ce qu'on mange à la cantine ce midi? J'ai mis on, T à la fin de on.
3: Ce qu'on? Non.
2: C'est bon?
3: Oui.
2: On écrit avec T là-bas?
3: Non.
2: Comment on écrit on?
3: O-N.
2: O-N, hein?
3: Ce qu'on?
2: Ce qu'on mange.
3: Apostrophe O-N.
2: Q apostrophe O-N, hein? Il n'y a pas T.
3: Oui.
2: D'accord. Penses-tu qu'il y aura des fautes dans mon devoir? Penses-tu qu'il y aura des fautes dans mon devoir? J'ai écrit devoir avec D-E-V-O-I-R-E.
3: C-S.
2: Mon devoir, dans mon devoir. J'ai écrit devoir avec D-E-V-O-I-R-E.
3: C'est pas E, c'est S.
2: On met S à la fin de mon devoir, on met S à la fin. Hein? D'accord. Dans le jardin, jouent tranquillement les enfants du voisin. Dans le
3: Si
2: jardin.
3: c'est un seul devoir, on met pas S. Si c'est beaucoup, on met S.
2: Donc, j'ai dit mon devoir. On met S ou bien on ne met
3: R
2: pas?
3: seulement.
2: On R seulement. Hein? D'accord. Dans le jardin, jouent tranquillement les enfants du voisin. Dans le jardin, jouent tranquillement les enfants du voisin. J'écris joue avec J-O-U-E. Dans le
3: Jour.
2: jardin, jouent tranquillement les enfants du
3: C'est
2: voisin.
3: Jouent
2: Ah,
3: les enfants
2: J-O-U-E-N-T. Hein?
3: du.
2: Je ne sais pas combien de jours prendra la réparation. Je ne sais pas combien de jours prendra la réparation. J'ai écrit jour avec J-O-U-R seulement.
3: Est-ce à la fin?
2: S à la fin. Hein? Lorsque mon père est au travail, je peux utiliser son ordinateur. Lorsque mon père est au travail, je peux utiliser son ordinateur. Travail, je l'ai écrit avec T-R-A-V-A-I-2-L-E.
3: Un seul L.
2: Un seul L. Hein? J'ai beau chercher parmi mes papiers, je ne trouve pas le bon. J'ai beau chercher parmi mes papiers, je ne trouve pas le bon. J'ai beau chercher parmi mes papiers, je ne trouve pas le bon. J'écris parmi avec P-A-R-M-I-S.
3: C'est ça.
2: Il y a S à la fin, hein?
3: Oui.
2: Ok. Alors, que veut-on faire? Que veux-tu faire autant? Que veux-tu faire ce matin? Je te propose une promenade sur le rivage. Que veux-tu faire ce matin? J'ai écrit veux avec V-E-U-T. Que veux-tu faire ce matin? J'ai écrit veux avec V-E-U-T. C'est bon? C'est correct?
3: Y a pas de...
2: Qu'est-ce qu'on met à la fin?
3: Parce qu'il y aura la liaison là-bas.
2: Oui, qu'est-ce qu'on doit mettre?
3: V-E-I seulement.
2: VEU, hein? D'accord. On vient à la conjugaison, Madame Ba. Alors, le verbe voir au passé simple. Au passé simple.
3: Je vis.
2: Épelez-moi, oui, le mot.
3: V. V.I.S.
2: VIS, oui, allez-y.
3: TV.
2: Oui.
3: Il vit.
2: Oui.
3: Nous vivons.
2: Oui.
3: Vous vivez.
2: Oui.
3: Il vit.
2: Le verbe vivre au présent de l'indicatif.
3: Au présent.
2: De l'indicatif, oui.
3: Je vis.
2: Comment vous écrivez vie?
3: V.I.E.
2: Oui.
3: Tu vis.
2: Oui.
3: Il vit.
2: Comment vous écrivez tu vis?
3: V.I.E.
2: VIE,
3: S.
2: hein? VIE.
3: S.
2: S, ok.
3: V.I.S.
2: Oui, il vit.
3: V.I.T.
2: VIT, oui, continuez.
3: Nous vivons.
2: Oui.
3: Vous vivez.
2: Oui.
3: Ils vivent.
2: Ok. Le genre des mots.
3: Oh.
2: Quel est le genre de clavier?
3: Masculin.
2: Le genre de pastèque.
3: Féminin.
2: Le genre de rallonge.
3: Féminin.
2: Le genre de fossé.
3: Féminin.
2: Le genre de fosse.
3: Masculin.
2: Le genre d'écritoire.
3: Fossé.
2: Oui.
3: Féminin.
2: Oui.
3: Fosse. Féminin.
2: D'accord. Écritoire.
3: Masculin.
2: Après-midi.
3: Masculin.
2: Fléau.
3: Masculin.
2: Épidémie.
3: Féminin.
2: Passerelle.
3: Féminin.
2: Envie.
3: Féminin.
2: Question.
3: Question.
2: Question, oui.
3: La question, les questions. Féminin.
2: Questionnaire.
3: Masculin.
2: Tombe.
3: La tombe. Féminin.
2: Tombola.
3: Masculin.
2: Pandémie.
3: Féminin.
2: Épisode.
3: Féminin.
2: Magie.
3: Féminin.
2: On passe au féminin des noms.
3: Oh.
2: Donnez le féminin de empereur.
3: Une impératrice.
2: Donnez le féminin de bandit, un bandit.
3: Une bandit.
2: Un médecin.
3: Une médecine.
2: Une médecine, ok. Un escroc.
3: Hein?
2: Un escroc.
3: Une escroc.
2: Un mannequin.
3: Une mannequin.
2: Une.
3: Mannequin.
2: Ok. Un docteur.
3: Une doctoresse.
2: Un serviteur.
3: Une
2: ok. Un docteur.
3: Une doctoresse.
2: Un serviteur.
3: Une servante.
2: Un salaud.

0: T-O-U-R-B-I-2-L-O-N.
1: Oui. Oui. Passion.
0: P-A-2-S-I-O-N.
1: Funérailles.
0: F-U-N-E accent R-A-I-L.
1: RAIL, hein?
0: L
1: C'est bon?
0: L
1: 2LE. C'est net.
0: deux L E C
1: Oui.
0: E accent aigu
1: Oui.
0: N E
1: Oui.
0: deux T E
1: Théâtre.
0: théâtre
1: Théâtre, oui.
0: TH
1: Oui.
0: A accent chapeau
1: Quel accent sur le E? Vous avez dit T.
0: accent aigu
1: Oui.
0: A accent chapeau
1: Oui.
0: TRE
1: Ok. Mieux-en.
0: Musée
1: Mieux-en, oui.
0: MI
1: Oui.
0: E accent aigu
1: Oui.
0: Z I N
1: ZDN. Accident.
0: A deux C
1: Oui.
0: I
1: Oui.
0: D E N T
1: Ok, accéder.
0: A deux C
1: Oui.
0: E accent
1: Quel accent?
0: accent
1: E accent,
0: D
1: quel accent? Il y a trois
0: accent grave
1: accents graves, oui.
0: D
1: DER. Accès. Un accès, par exemple. Accéder à un endroit. Accès, un accès, oui. Comment vous écrivez
0: A
1: accès?
0: deux C E accent aigu E ou bien E
1: Oui, c'est à vous de préciser ce qu'il y a. Accès,
0: R à la fin.
1: un E-E-R, hein.
0: Ah.
1: Excès, maintenant, cette fois-ci, excès.
0: E accent aigu
1: Oui.
0: X
1: Oui.
0: oui E
1: E accent aigu X, oui.
0: E R
1: Ok.
0: extrait
1: Maintenant, répandre.
0: hein
1: Répandre.
0: répandre
1: Répandre. Répandre une fausse information ou bien répandre la poudre un peu partout. Répandre les
0: répandre
1: ordures. Répandre.
0: R E accent aigu
1: Oui.
0: P
1: Oui.
0: E N
1: Oui.
0: D-E-U-R.
1: D-E-U-R. Non, sinon, j'ai dit répandre. C'est un verbe à l'infinitif. Répandre.
0: À reprendre.
1: Répandre. Répandre. Répandre la saleté partout. Hein? Mettre la saleté partout. Ou bien répandre les ordures partout. Ou bien répandre une fois.
0: R-E accent aigu.
1: Oui.
0: P-A-N-D-R-E.
1: Oui. Oui. DRE. Finition. La
0: F-I-N-I-2-S-I-O-N.
1: finition, oui. Oui. Deux S-I-O-N. Conversion. Convertir quelque chose. Conversion.
0: P-O-M-V-E-R-T-I-O-N.
1: Oui. Oui. Oui. T-I-O-N, hein? Prophétie. La prophétie. Prophétie. Oui.
0: P-R-O-F-E
1: Oui. Oui.
0: de S I E
1: S-I-E, hein?
0: L
1: Guillotine. La
0: hein?
1: guillotine. Guillotine.
0: Ça c'est côté médical.
1: Oui, en médecine, ça a été inventé par un médecin
0: Reprenez le
1: français,
0: mot.
1: Pierre Guillotin. C'est pourquoi ça porte son nom.
0: Reprenez le mot.
1: Guillotine. Guillotine.
0: Guy.
1: Guillotine. Guillotine. Guillotine.
0: G-Y
1: Oui.
0: O-N
1: Oui.
0: I
1: Tin, tin.
0: T-I-N-E
1: Oui. Tine, hein? Alors, Madame Bas-Sylvie, nous vous remercions vraiment de votre
0: Voilà.
1: dextérité
0: Merci,
1: au bout de
0: monsieur.
1: la ligne dans cette émission.
0: Merci pour tout, hein.
1: Merci à vous aussi,
0: Merci
1: hein, vous
0: pour

0: pousser à faire des recherches chaque jour pour vous proposer de très bonnes choses. Merci de votre marque d'attachement et de fidélité. Bien de choses à Elage, du côté de Touga. Oui.
1: Le français, c'est la deuxième langue parlée ou bien c'est la cinquième langue parlée dans le monde?
0: C'est la cinquième langue dans le monde.
1: En Europe, elle est la deuxième. Hein?
0: Pardon?
1: En Europe, elle est la deuxième langue.
0: C'est à travers le monde, cinquième, deuxième langue des affaires. Sur Internet, c'est la deuxième langue.
1: Okay. Les francophiles,
0: ceux-là qui aiment la langue française. Les francophiles, ce sont ceux-là qui aiment la langue française, qui ont de l'attirance.
1: Ils sont à peu près combien? 400 000 et quelques?
0: Non, des millions.
1: Ah, 400.
0: Ce sont des millions. Ah. Ah. Merci beaucoup à vous, Madame Ba Sylvie, d'être passée dans cette émission, la francophonie sur Sol FM. Un tour à la technique avec Moussa Kita.

0: Un autre auditeur fidèle parmi les fidèles par rapport à cette émission La Francophonie. Saïd Youssouf Diallo de Symphonia. Bonjour, monsieur Diallo.
1: Bonjour, monsieur Touré. Bonjour à tout vos personnels.
0: Bienvenue dans notre émission à nous, cette émission qui sert de trait d'union entre vous et nous.
1: Merci de m'avoir accueilli cette fois-ci encore
0: merci au sein beaucoup. De l'émission. Et donc, notre traditionnelle dictée, on commence par elle.
1: Oui.
0: Nous avons 10 phrases ici et chacune d'elles contient une erreur que vous allez nous aider à déceler et à corriger, s'il vous plaît.
1: Je ferai mon mieux.
0: Il n'y a pas de problème. Donc, on y va.
1: Merci.
0: Pourquoi faut-il toujours que je fasse mon lit le matin? Je reprends.
1: Oui.
0: Pourquoi faut-il toujours que je fasse mon lit le matin? Je vais vous expliquer comment j'ai écrit toujours.
1: Ok, mais c'est tout.
0: T-O-U.
1: Oui.
0: J-O-U-R.
1: S à la fin.
0: S à la fin. C'est, okay. c'est noté. Hein?
1: Okay.
0: Est-ce que j'ai gagné? Ma réponse était-elle correcte? Est-ce

0: que j'ai gagné. Ma réponse était-elle correcte? C-T. C-O-R-E-C-T.
1: C'est C-O-D-R-E-C-T-E.
0: Oui. Oui. E-C-T-E. C'est noté. Qui n'a pas son matériel aujourd'hui? Demande le professeur. Qui n'a pas son matériel aujourd'hui? Demande le professeur. Qui n'a pas son matériel aujourd'hui? Demande le professeur. Je vous appelle comment j'ai écrit matériel? M-A-T-E-R-I-E-2-L-E. Je reprends. M-A-T-E-R-I-E-2-L-E.
1: Ça s'écrit de la manière suivante.
0: OK.
1: M-A-E-E
0: Oui.
1: accent aigu.
0: Oui. Oui.
1: R-I-E-D-E-S-L-L.
0: E, un seul L, hein?
1: Oui.
0: Si je vous ai bien saisi, vous avez dit M-A-T-E accent aigu, R-I-E-L, hein?
1: Oui.
0: C'est noté. Sais-tu ce qu'on mange à la cantine ce midi? Sais-tu ce qu'on mange à la cantine ce midi? Sais-tu ce qu'on mange à la cantine ce midi? Je vous appelle comment j'ai écrit on, de con.
1: OK.
0: J'ai mis O-N-T. Ce qu'on mange à la cantine, j'ai mis O-N-T.
1: C'est ON tout court.
0: O-N tout court, c'est noté. Penses-tu qu'il y aura des fautes dans mon devoir? Penses-tu qu'il y aura des fautes dans mon devoir? J'ai écrit devoir avec D-E-V-O-I-R-E.
1: Devoir.
0: Oui.
1: C'est 2-E-V-O-I-R.
0: V-O-I-R, hein? Il n'y a pas eu à la fin.
1: Oui.
0: Ok, c'est noté. Dans le jardin, jouent tranquillement les enfants du voisin. Dans le jardin, jouent tranquillement les enfants du voisin. Dans le jardin, jouent tranquillement les enfants du voisin. Je vous appelle comment j'ai écrit jouent?
1: OK.
0: Joue.
1: C'est JOUENT.
0: ENT, c'est noté. Je ne sais pas combien de jours prendra la réparation. Je ne sais pas combien de jours prendra la réparation. Je ne sais pas combien de jours prendra la réparation. Je vous appelle comment j'ai écrit jour.
1: OK.
0: Jour.
1: JOURS à la fin.
0: S à la fin. Ok, c'est noté. Lorsque mon père est au travail, je peux utiliser son ordinateur. Lorsque mon père est au travail, je peux utiliser son ordinateur. Lorsque mon père est au travail, je peux utiliser son ordinateur. Je vous appelle comment j'ai écrit travail?
1: OK.
0: TRAVAI2LE.
1: OK, travail. Dans ce sens, c'est TRAVAIL.
0: VAIL, hein?
1: Oui.
0: J'ai beau chercher parmi mes papiers, je ne trouve pas le bon. J'ai beau chercher parmi mes papiers, je ne trouve pas le bon. J'ai beau chercher parmi mes papiers, je ne trouve pas le bon. Je vous appelle comment j'écris parmi?
1: OK.
0: PARMIS. PARMIS.
1: C'est PARMI tout court.
0: Il n'y a pas S à la fin, hein?
1: Oui, il n'y a pas S à la
0: C'est noté. Que veux-tu faire ce matin? Que veux-tu faire ce matin? Que veux-tu faire ce matin? J'ai écrit veux avec V-E-U-T.
1: C'est VEUX.
0: V-E-U-X, hein?
1: Oui.
0: Conjugaison.
1: OK.
0: Le verbe finir au passé simple.
1: J'ai fini.
0: Oui.
1: Qui finit,
0: Oui.
1: il finit.
0: Oui.
1: Nous finîmes,
0: Oui.
1: vous finîtes,
0: Oui.
1: ils finirent.
0: Le même verbe au présent de l'indicatif.
1: J'ai fini,
0: Oui.
1: qui finit,
0: Oui.
1: il finit.
0: Oui.
1: Nous finissons,
0: Oui.
1: vous finissez,
0: Oui.
1: ils finissent.
0: Genre des mots.
1: Ok, monsieur.
0: Pastèque.
1: Féminin.
0: Clavier.
1: Masculin.
0: Rallonge.
1: Féminin.
0: Fossé.
1: Masculin.
0: Fosse.
1: Féminin.
0: Écritoire.
1: Féminin.
0: Après-midi.
1: Masculin et féminin identiques.
0: Fléau.
1: Masculin.
0: Épidémie.
1: Féminin.
0: Passerelle.
1: Féminin.
0: Envie.
1: Féminin.
0: Question.
1: Féminin.
0: Questionnaire.
1: Masculin.
0: Tombe.
1: Féminin.
0: Pandémie.
1: Féminin.
0: Épisode.
1: Masculin.
0: Tombola.
1: Masculin.
0: Magie.
1: Féminin.
0: Féminin des noms.
1: Ok, monsieur.
0: Un empereur.
1: Une impératrice.
0: Un bandit.
1: Une bandit.
0: Un médecin.
1: Une médecin.
0: Un escroc.
1: Un escroc.
0: Un mannequin.
1: Une mannequin.
0: Un docteur.
1: Une doctoresse.
0: Un serviteur.
1: Une servante.
0: Un salaud.
1: Pardon?
0: Un salaud. S-A-L-A-U-D.
1: Ouais, toujours une salaud. Hein.
0: Une salaud, ok. Un cheval.
1: La jument.
0: Un perroquet.
1: La perruche.
0: Un dindon.
1: Une dinde.
0: Un singe.
1: La guenon.
0: Un ambassadeur.
1: Une ambassadrice.
0: Un droitier.
1: Une droitière.
0: Un gaucher.
1: Une gauchère.
0: Épellation des mots.
1: Ok, monsieur.
0: Tourbillon.
1: Tourbillon. T-O-U-R.
0: Oui.
1: B-I-D-L-O-N.
0: Passion.
1: P-A-D-S-I-O-N.
0: Funéraille.
1: F-U-N-E accent aigu. R-A-I-D-L-E.
0: Sénette.
1: Sénette. S-E-I-N-E-T-T-E.
0: Théâtre.
1: T-H-T accent aigu. A accent sapo. T-R-E.
0: Mieuxin.
1: M-U-E. D-Z-I-N.
0: Accident.
1: A-W-C-I-D-E-N-T.
0: Accéder.
1: A-W-C-E-D-E-R.
0: Qu'est-ce qu'il y a sur le E?
1: Pardon?
0: Accéder, vous avez dit E. Qu'est-ce qu'il y a sur le O? Il n'y a rien.
1: Accéder. Je reprends.
0: Oui.
1: A-W-C.
0: Oui.
1: Et tout court. Hein.
0: Il n'y a rien sur le E. Hein.
1: Accéder. Et accent aigu, D-E-R.
0: Accès.
1: Accès.
0: Avoir accès à un endroit. Accès, oui.
1: Accès. A-D-A-W-C.
0: Oui.
1: Et accent grave S.
0: Excès.
1: Excès.
0: Comme excès de vitesse, excès de piment, excès de sel, excès. Qui a l'excès.
1: Oui. E, X, C, E, accent grave, S.
0: Répandre.
1: R, E, P, E, N, D, R, E.
0: Il n'y a rien sur le E, hein?
1: Oui, il n'y a rien sur le E.
0: Finition.
1: La finition. F, I, N, I, T, O, I, N.
0: T, I, O, N, hein?
1: Oui.
0: Conversion. Du verbe convertir. Conversion.
1: Conversion. C-O-N V-E-R-S-I-O-N.
0: Prophétie, la prophétie.
1: Prophétie. P-R-O P-H accent aigu E.
0: Guillotine.
1: Guillotine.
0: La guillotine.
1: G-U-I W-L-O-T-I-N-E.
0: Ok, merci donc à vous, Monsieur Diallo Youssouf, depuis son fournier d'être passé dans cette émission.
1: Une émission que vous avez portée dans votre courage et de votre détermination.
0: Dans votre âme, dans votre chair. Nous restons vraiment reconnaissants par rapport à toute cette marque d'attachement et de fidélité.
1: Je suis reconnaissant, je serai reconnaissant, Monsieur Touré, tout ce que vous avez eu à faire pour moi et pour tous les fidèles.
0: C'est un devoir. On a le sentiment d'un devoir accompli. Et vous nous inspirez.
1: Et merci, sans finition.
0: Merci beaucoup donc. Voilà, messieurs, il nous reste techniquement 4 minutes à ce partage. Nous allons en profiter pour faire le récapitulatif rapidement. Pour la dictée, pourquoi faut-il toujours que je fasse mon lit le matin, toujours s'écrire avec T-O-U-J-O-U-R-S? Est-ce que j'ai gagné? Ma réponse est-elle correcte? Correcte, c'est C-O-2-R-E-C-T-E. Qui n'a pas son matériel aujourd'hui, demande le professeur. Matériel, M-A-T-E, accent aigu, R-I-E-L. Sais-tu ce qu'on mange à la cantine ce midi? On sait O-N-T-O-K-N-O-N-T. Penses-tu qu'il y aura des fautes dans mon devoir? Devoir, c'est D-E-V-O-I-R. Dans le jardin, jouent tranquillement les enfants du voisin. Joue, c'est J-O-U-E-N-T, parce qu'il s'agit des enfants qui jouent. L'accord du verbe avec son sujet. Je ne sais pas combien de jours prendra la réparation. Jour s'écrit avec J-O-U-R-S, parce qu'il s'agit de plusieurs jours. Lorsque mon père est au travail, je peux utiliser son ordinateur. Travail, T-R-A-V-A-I-L. Ici, c'est le nom et non le verbe travailler conjugué. J'ai beau chercher parmi mes papiers, je ne trouve pas le bon. Parmi P-A-R-M-I, tout court, il n'y a pas S. Que veux-tu faire ce matin? Veux, V-E-U-X. Il s'agit du verbe vouloir, deuxième personne du singulier. Le verbe voir, au passé, je vis, V-I-S, tu vis, V-I-S, il vit, V-I-T. Nous vîmes, vous vîtes, ils virent. Vivre au présent, je vis, V-I-S, tu vis, V-I-S, il vit, V-I-T. Nous vivons, vous vivez, ils vivent. Finir au passé simple, je finis, S, tu finis, S, il finit, T. Nous finîmes, vous finîtes, ils finirent. Le même verbe au présent, je finis, S, tu finis, S, il finit, T. Nous finissons cette fois, vous finissez, ils finissent. Pastèque au féminin, donc on dit une pastèque, un clavier, une rallonge, un fossé, fossé masculin, un fossé, mais une fosse. Une écritoire, un après-midi ou une après-midi. Tous les deux sont valables, un ou une. Un fléau, une épidémie, une passerelle, une envie, une question, un questionnaire. Une tombe, une pandémie, un épisode. Oui, épisode est masculin, un épisode. Une tombola, la tombola, tombola c'est au féminin. Une tombola, une magie. Féminin des noms, un empereur, une impératrice. Un bandit, une bandit, un médecin, un escroc, une escroc, un mannequin, un docteur, une doctoresse, un serviteur, une servante, un salaud, une salope, un cheval, une jument, un perroquet, une perruche, un dindon, une dinde, un singe, une guenon, un ambassadeur, une ambassadrice. Épulation des mots, tourbillon, T-O-U-R-B-I-2-L-O-N, passion, P-A-2-S-I-O-N, funérailles, F-U-N-E accent aigu, R-A-I-2-L-E, souvent employé au pluriel, les funérailles. Sénette, S-A-Y-N-E accent grave, T-E, Sénette. C'est S-A-Y-N-E accent grave, T-E. Théâtre, T-H-E accent aigu, A accent circonflexe, T-R-E. Musée, M-U-E-2-Z-I-N, accident, A-2-C-I-D-E-N-T. Accéder, A-2-C-E accent aigu. E accent aigu, oui, D-E-R. Accès, A-2-C, E accent grave, S. Excès, E-X-C, E accent grave, S. Répandre, R-E accent aigu, P-A-N-D-R-E. R-E accent aigu, P-A-N-D-R-E. Finition, F-I-N-I-T-I-O-N. Conversion, C-O-N-V-E-R-S-I-O-N. Prophétie, P-R-O-P-H-E accent aigu, T-I-E. Guillotine, G-U-I-2-L-O-T-I-N. Et voilà, mesdames et messieurs, nous sommes déjà sur la ligne d'arrivée par rapport à cette émission. À partir de maintenant, Moussa Keïta saura qu'on ne dit pas un épisode, mais un épisode. Il dira désormais un épisode et non une épisode. Merci donc, mesdames et messieurs, à vous d'avoir été dans cette émission. On se donne rendez-vous la semaine prochaine, Inch'Allah. D'ici là, je vous souhaite tout le plaisir de la vie à notre compagnie. Merci à Moussa Keïta qui a assuré la mise en onde.

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Il est 17h.

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0: 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Il est 18h.
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1: Merci de nous rejoindre sur Soleil FM, madame, monsieur, bonsoir. Bienvenue dans ce journal dont voici les titres. Coup d'envoi du certificat de fin d'études élémentaires ce jeudi sur l'ensemble du territoire national. Le déroulement du processus à Conakry et à l'intérieur du pays, c'est dans ce journal. Et parlant de cet examen d'entrée en 7e année, plusieurs candidats n'ont pas pu composer lors de cette première journée à l'école primaire Symphonia 2, ici même à Conakry. Sur place, des parents furieux et des candidats désemparés ont exprimé leur mécontentement. Il retourne en prison en attendant le verdict du tribunal. Le procès de Saad, Sopra Alpha et Hadia s'est poursuivi hier au TPI de Dixine par la phase des plaidoiries et réquisitions. C'est tout pour le titre.
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1: Lancement ce jeudi des premières épreuves du certificat de fin d'études élémentaires à Ratouma. Ils sont plus de 33 000 candidats à affronter cet examen d'entrée en 7e année. La cérémonie a été présidée par le ministre de l'Éducation nationale, de l'alphabétisation, de l'enseignement technique et de la formation professionnelle en compagnie de son homologue de la femme, de la famille et des solidarités, Samuel Demba Diolamou.
2: L'école primaire Konimodou, située à Taouya, a servi de cadre au lancement des premières épreuves de l'examen d'entrée en 7e année pour la commune de Ratouma. Moussa Moïse Guémou, candidat malvoyant, se montre confiant.
3: Je suis très content parce que le ministre m'a salué et m'a demandé si je veux être premier de la République et j'ai répondu oui. Je suis très bien préparé. Je dis aux amis de ne pas avoir peur. Ce que tu as appris à l'école durant les 9 mois, c'est ça qu'ils vont envoyer.
2: Le directeur communal par intérim de l'éducation de Ratouma donne les statistiques de sa juridiction, Gono Traoré.
4: Ratouma, nous avons 3 de se réunir pour cet examen. Nous comptons 33 066 candidats répartis en 79 centres. Nous avons 3 centres pour le franco-arabe. Vous voyez, quand vous faites le calcul, il y avait plus de 2000 surveillants et chaque salle doit avoir 2 enseignants.
2: La ministre de la Femme, de la Famille et des Solidarités adresse un message d'encouragement aux candidats en situation de vulnérabilité. Patricia Adeline Lama.
5: Je suis très ravie de rencontrer les enfants malvoyants qui ont été vraiment munis des sujets déjà transcrits en braille. Et je dirais bonne chance aux enfants et de savoir que c'est juste un devoir et que tout va bien se passer.
2: Toutes les dispositions sont prises pour le bon déroulement de cet examen, assure le ministre de l'Éducation nationale, Alpha Bakar Bari.
6: Nous avons voulu que ces examens soient des examens inclusifs. Nous avons pris les dispositions pour que les centres d'examen soient le plus rapprochés des élèves là où ils sont. Nous sommes rassurés, satisfaits du déroulement des premières épreuves jusque-là.
2: Ils sont 338 392 candidats, dont 159 578 filles, à affronter cette année le certificat de fin d'études élémentaires sur l'ensemble du territoire national.
1: Dans la commune de Dixine, ils sont 4 992, dont 2 534 filles qui affrontent l'examen d'entrée en 7e année. C'est le ministre directeur de cabinet à la présidence de la République, en compagnie de la gouverneure de la ville de Conakry, qui a procédé au lancement des épreuves à l'école primaire Bari Diawadou. Amara Simbasila.
7: À Dixine, les candidats sont répartis dans 16 centres, dont un franco-arabe. La gouverneure de la ville de Conakry invite à la sérénité, Marawa Silla.
8: Ce passage-là est un passage d'un premier cycle au second cycle. Les études en Guinée sont considérées par le président de la République. C'est ce qui a fait sa dynamique en plaçant l'éducation au deuxième pilier du Simandou 2040. Et aujourd'hui, nous sommes venus signifier cela aux enfants pour leur dire que quel que soit les l'occupation du gouvernement, ils sont à leur côté.
7: Pour ce premier jour, les candidats se disent sereins. C'est le cas de Kerno Mahmoudou. Bah.
9: Je suis tranquille. Je sais que j'ai révisé, donc je vais assurer. On commence par la rédaction, après la géographie, et on termine par ECM. Mon maître nous a dit de rester calme et de ne pas provoquer.
7: Le directeur communal de l'éducation de Dixine a donné les statistiques. et les consignes dans sa juridiction, Mamadi Konaté.
10: Les consignes données, c'est tolérance zéro, pas de téléphone au niveau des surveillants. Même moi-même, le dessus, je n'ai pas mon téléphone. Sur 4992, il y a 2534 filles inscrites. Donc tout se passe pour le moment à merveille.
7: Le ministre directeur de cabinet à la présidence de la République a rendu un hommage aux parents d'élèves Giba Diakité.
11: Nous voulons vraiment vous souhaiter la bonne chance, mais aussi profiter de cette occasion pour remercier surtout nos parents qui vous ont permis durant toute l'année scolaire de venir à l'école, de pouvoir manger, de pouvoir bien s'habiller, venir propre, et qui vous ont aussi permis aujourd'hui d'être là à l'air.
7: Le lancement des examens d'entrée en 7e année dans la commune de Dixine s'est déroulé dans un climat de sérénité sous haute surveillance administrative et éducative.
1: Dans la commune de Matoto, c'est le collège Saifoulaye Diallo qui a abrité le lancement du certificat de fin d'études élémentaires CEE et c'était en présence des autorités éducatives. Alassane Condé.
2: C'est dans la salle 6 du collège Saifoulaye Diallo que l'épreuve de rédaction a été lancée en présence des autorités éducatives. Une élève a été désignée pour lire l'intitulé figurant sur l'enveloppe contenant le sujet. Le superviseur national dans la commune de Matoto revient sur les préparatifs de cet examen. Gadiriba.
12: Avant aujourd'hui, on a procédé à la préparation. On a rencontré tous les acteurs qui sont impliqués dans le processus, notamment les cadres de la DCE, les autorités au niveau local, au niveau communal, mais aussi les délégués des centres, les chefs de centres et les superviseurs au niveau communal. Donc nous avons donné les consignes que nous avons reçues de la part de Monsieur le ministre Alpha Bakar, qui a souhaité en tout cas cette année des examens crédibles, transparents, mais aussi inclusifs.
2: Le directeur communal de l'éducation de Matoto égrène les statistiques du certificat de fin d'études élémentaires dans sa juridiction. Sekou Kaba.
13: La grande commune de Matoto a présenté un effectif total de 30 984 candidats répartis dans les deux profils. Enseignement général 29 621 et enseignement franco-arabe 1364 répartis dans 63 centres dont 3 en enseignement franco-arabe.
2: Morla Yatara est l'inspecteur général de l'éducation. Il adresse un message aux surveillants.
14: C'est de dire aux enseignants, les surveillants, les encadrants, tous ceux qui sont impliqués dans le processus d'examen, de se référer aux règlements généraux des examens. C'est les règlements généraux qui réglementent les examens nationaux en République de Guinée. Et ensuite, de se conformer aux instructions données par Monsieur le ministre, Son Excellence Alpha Bakar Barry.
2: À l'entrée du collège Saifoulaye Diallo, les forces de sécurité ont été mobilisées afin de garantir le bon déroulement des épreuves.
1: C'était donc à l'instant Alassane Condé. Et puis, dans plusieurs candidats du centre école primaire de Sonfonia 2 n'ont pas pu composer lors de cette première journée. Ces apprenants ont eu un problème de cartes et de PV. On va en savoir mieux dans cet élément de reportage de Mohamed Camara, rendu en studio par Mamadou Saliou Touré.
15: Des parents furieux, des candidats désemparés. L'entrée de l'école primaire de Sonfonia est le théâtre de contestation ce jeudi. Plusieurs parents massés devant le portail veulent coûte que leurs enfants composent. L'enfant de cette dame qui requiert l'anonymat n'a pas reçu sa carte.
16: Mon enfant il n'a pas son PV ni sa carte. Hier, j'ai appelé son madame, m'a dit que l'aide directrice est allée chercher les photos. Quand il vient à n'importe quelle heure, il va appeler les parents d'élèves qui puissent donner maintenant leur carte. Donc depuis à 22h. Jusqu'à 23h, j'ai entendu, il n'a pas appelé. J'ai appelé maintenant à 23h, le téléphone ne passait pas. Je me suis réveillé à 4h, j'ai prié. 5h maintenant, j'ai appelé, son téléphone ne passe pas jusqu'à présent.
15: Cet encadrant en classe de CM2 déplore aussi la situation. Boura Tolno invite les autorités éducatives à trouver une solution pour le bonheur de ses élèves.
17: La DCE n'a qu'à venir en aide afin que ces candidats puissent rentrer dans les normes. Ce n'est pas bien. Perdre une année scolaire, c'est très difficile. Donc nous demandons à la DCE de venir en aide. Nous ne sommes pas là à exiger ce qu'ils connaissent. Mais maintenant, nous plaidons pour les enfants-là. Cet enfant qui est déjà dehors, qui a fait 9 mois, il a tout appris et il est dehors.
15: L'inspecteur régional de l'éducation de la ville de Conakry, accompagné du DCE de Ratoma, s'est rendu sur place. Tiapato Bari annonce des mesures pour résoudre ce problème.
18: C'est une irrégularité vraiment qu'on a constatée sur le terrain. Mais aussitôt, le département nous a instruit, monsieur le DC de Ratoma, monsieur le DC de Somfonia et moi-même, de venir régulariser cette situation. Nous avons travaillé aussi en tandem avec la direction générale des examens qui nous ont donné la solution au problème. Aujourd'hui, ils sont 14 enfants qui sont déjà, on a créé une 16e salle et ces enfants-là vont composer parce qu'ils ont raté déjà la première matière qui est la rédaction.
15: La direction générale des examens et contrôle scolaire a immédiatement réagi. Une séance spéciale de rattrapage est prévue à l'intention de ces candidats.
1: À l'abbé aussi, les autorités préfectorales ont procédé ce jeudi au lancement officiel des épreuves de l'examen d'entrée en 7e année. Les candidats ont été invités à la responsabilité. La correspondance est signée Mustapha Bachir Diallo.
19: À l'abbé, les épreuves ont été lancées sous le signe tolérance zéro. Le délégué national au compte de la préfecture réitère ce mot d'ordre. Cabinet Doumbouya.
20: Nos enfants aujourd'hui, ils ont compris que effectivement, le slogan tolérance zéro n'est pas un vain mot, c'est une réalité en tout. Dans le temps, nous avons eu des comportements au niveau des examens. Aujourd'hui, ce n'est pas vraiment le cas. Les enfants ont compris. Aujourd'hui, le problème, c'est l'encadrement et le personnel enseignant.
19: Le préfet de l'abbé a rassuré les candidats. Mohamed Cheikh Keïta invite les acteurs à plus de responsabilités durant ce processus.
21: Cette délégation ici présente est là, non seulement pour la solennité du lancement des épreuves, mais c'est surtout pour vous soutenir et vous encourager, vous dire de passer cet examen sans stress et sans complexe. Toutes les épreuves que vous allez affronter durant ces 3 journées ne seront pas des sujets hors cours, c'est des sujets que vous aurez étudiés au cours de l'année scolaire. Donc restez sereins, appliquez-vous et ne comptez que sur vous et sur votre copie. Ceci dit, avec la permission de tout le présidium, nous voudrions un candidat ou une candidate qui va venir officiellement ouvrir l'enveloppe contenant l'épreuve de ce matin.
19: Ce sont au total 12 074 candidats, dont 7 129 filles, qui affrontent le CEE à l'abbé dans 53 centres. L'abbé Mustapha Bachir Diallo pour Soleil FM.
1: Dans la préfecture de Daboula, la cérémonie officielle de lancement du CEE s'est tenue à l'école primaire Saïd Zahir en présence des autorités administratives, autant pour moi, et des responsables du syndicat éducatif. La correspondance de Hawa Sangaré.
22: Les épreuves sont lancées à Daboula sous le signe tolérance zéro. Kadé Ousmane Camara est superviseur d'un centre d'examen.
23: Si, bon, les consignes sont déjà connues, les règles de conduite sont également connues, les enseignants savent ce qu'ils doivent faire, les élèves aussi, conscients, savent ce qui les attend. Donc, le travail de la discipline pour que le mérite paye. La question de tolérance zéro est toujours là et de mise.
22: Sorti des premières épreuves de la journée au centre Bari Diawadou, Fatoumata Camara, candidate, est confiante. Elle prodigue des conseils à ses camarades.
24: Notre première épreuve d'aujourd'hui, ça a été bien passé. On a rédaction, géographie et SM. Ce qu'elle a dit, on va réviser et prendre du courage parce que l'examen là, c'est la chance. Je conseille mes amis, les futurs candidates, parce que moi, je suis déjà candidate. Je leur dis, vont prendre du courage et réviser, laisser les parents là.
22: Le chef de cabinet du préfet a procédé au lancement officiel des épreuves. Aboubacar Sidiki Koulibaly insiste sur la discipline et la transparence.
25: Ça se passe bien. Et monsieur le préfet nous a chargé d'encourager les élèves, de féliciter les enseignants, d'expliquer aux candidats élèves qu'ils ont eu plusieurs mois d'apprentissage et que c'est le moment de montrer ce qu'ils ont appris pendant les plusieurs mois. De leur dire aussi d'être disciplinés, d'affronter les épreuves avec sérénité, avec honnêteté.
22: Au total, 3599 candidats, dont 1432 filles, affrontent les épreuves du certificat d'études élémentaires dans la préfecture de Daboula. Ils sont répartis en 25 centres. Daboula, Hao Sangaré, pour Soleil FM.
1: Le procureur de la République, près le tribunal de première instance de Dixine Ariki, 2 ans de prison assortis de sursis contre l'artiste Hadia Touba, alias Hadi, avec une amende de 25 millions de francs guinéens. Quant au créateur de contenu, Ahmed Sadat Diallo, Sad le provocateur, et Mamadou Alpha Baldé, Sopra Alpha, le ministère public a requis un an de prison assorti des sursis et le paiement de 15 millions de francs guinéens. C'est dans la phase des réquisitions et plaidoiries entamées hier dans ce tribunal. Amara Simbasila, Bernadette Condé.
0: C'est l'avocat de Alpha Omar Diallo, propriétaire du bar Longe, où l'interview a été réalisée, qui a commencé les plaidoiries. Pour Maître Baldé, son client a subi un préjudice réputationnel et commercial après les propos de Adiato. L'avocat demande que l'artiste soit retenu dans les liens de la prévention et qu'elle soit condamnée au paiement d'un franc symbolique. Cette partie civile plaide pour une publication d'une nouvelle vidéo par les deux créateurs de contenu pour, dit-il, rétablir publiquement l'honneur et l'image du propriétaire de l'établissement. Pour sa part, le procureur de la République a rappelé la gravité des faits reprochés aux trois prévenus. Insiste sur le fait que les vidéos publiées ont gravement, dit-il, troublé l'ordre public. Selon le ministère public, les propos à caractère proxénète tenus par l'artiste ne révèlent pas du simple buzz, mais d'une démarche délibérée. Le ministère public requiert contre Adiato Ba a dit 2 ans de prison assortis de sursis et une amende de 25 millions de francs guinéens contre Ahmed Sadat Diallo, Sad le provocateur, et Mamadou Alpha Baldé, Sopro Alpha. Le procureur requiert 1 an de prison assorti de sursis et une amende de 15 millions de francs guinéens chacun. Le procès a été renvoyé au 1er juillet 2026 pour la suite des plaidoiries et réquisitions.
1: Une vingtaine de journalistes locaux de la sous-région prennent part à un atelier de 2 jours à Conakry. L'initiative est de Afrobaromètre en partenariat avec StatView International. À l'issue de cette formation, ces hommes des médias seront outillés en analyse des données publiques et celles présentées par Afrobaromètre. Souhaïla Pironi, facilitatrice et membre de Afrobaromètre, parle des objectifs.
3: Donc l'objectif de cet atelier est destiné aux journalistes et premièrement de former les professionnels des médias à l'analyse des données d'opinion publique telles que celles issues des enquêtes d'Afrobaromètre, de les former à interpréter ces données et de pouvoir prendre, donner une voix aux citoyens africains dans l'élaboration des politiques publiques ainsi que la prise des décisions. À travers cet atelier, nous voulons aussi promouvoir une culture de journalisme basée sur les données probantes. Et nous sommes très heureux de voir l'engagement de vous-même, des professionnels des médias, vis-à-vis de cet atelier et nous sommes prêts à vous accompagner durant ces 2 ateliers. Mais j'aimerais aussi dire que cet atelier de 2 jours ne se termine pas là. Après ces 2 jours, c'est le début d'un réseautage qui se crée parmi les professionnels des médias en Guinée, mais aussi nos collègues qui nous rejoignent des autres pays africains.
1: Depuis près de 3 décennies, Afrobaromètre produit des données sur les préoccupations du continent, la démocratie, la gouvernance, l'accès aux services publics, entre autres. Aliou Bari est le directeur général de StatView International et représentant de Afrobaromètre en République de Guinée. Ses propos sont recueillis par Fatoumata Keita.
4: L'ambition d'Afrobaromètre ne se limite pas à produire des données. Elle consiste également à faire en sorte que ces données soient comprises, utilisées et transformées en connaissances utiles par les différents acteurs de la société. C'est dans cette perspective que 4 ateliers complémentaires sont organisés en Guinée. Le premier atelier a réuni les organisations de la société civile afin de renforcer leur capacité à utiliser les données dans leurs actions de sensibilisation, de dialogue citoyen et de suivi de la gouvernance. Le deuxième atelier est celui qui nous rassemble aujourd'hui avec les journalistes et les professionnels des médias africains. Ce choix est particulièrement important car les médias jouent un rôle irremplaçable dans la transformation des données en informations accessibles, compréhensibles et utiles aux citoyens. Le troisième atelier sera consacré aux universitaires et chercheurs guinéens. Enfin, un quatrième atelier réunira les inspecteurs, auditeurs et cadres du ministère de l'économie, des finances et du budget afin d'examiner comment les données sur les perceptions citoyennes peuvent contribuer à éclairer davantage les politiques publiques et les mécanismes d'évaluation de l'action publique.
1: Madame, Messieurs, c'est la fin de ce journal. Merci à toutes et à tous de nous avoir écoutés. Merci à Moussa Keïta pour la conduite technique. Restez avec nous sur la 93.5 et sur le www.solfmguinée.net.
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6: Il fait chaud à Siguiri, non? Pas comme partout ailleurs dans la savane guinéenne. Dans le Mandembéré, la chaleur a pris une toute autre forme. Et ce n'est pas seulement parce que les pelleteuses, les exploitations anarchiques et d'autres pratiques destructrices continuent de grignoter la biodiversité plus rapidement encore que les ressources minières. Cette fois, ce sont surtout les occupants des grands bureaux administratifs qui transpirent. Depuis plusieurs jours, le vent du changement souffle sur la préfecture. L'ancien préfet et son équipe, des responsables de la sous-préfecture, des cadres et des agents administratifs, personne ne semble à l'abri. Les décisions tombent et les certitudes vacillent. La question est désormais de savoir si cette opération est appelée à se poursuivre ou si l'essentiel du ménage a déjà été effectué. Une chose paraît certaine, le gouvernement entend envoyer un signal fort. Le temps des mises en garde et des discours semble céder la place à celui des actes. Mais au-delà des départs, une autre interrogation se pose. Que nous réserve l'après-ménage? Les nouveaux responsables feront-ils mieux que ceux qu'ils remplacent? Ils connaissent pourtant les attentes placées en eux. Ils savent également

0: les défis qui les attendent. Reste à savoir combien vont répondre avec rigueur et fidélité aux missions que leur sont confiées. Sans céder au travers, ont souvent miné l'action administrative. Car la question environnementale est trop sérieuse pour être réduite à un simple jeu de chaises musicales. Après les mines, les populations doivent continuer à vivre. Les terres doivent rester exploitables. Les cours d'eau doivent être préservés. Les générations futures doivent pouvoir hériter des conséquences avant qu'elles ne deviennent irréversibles. Changer les hommes n'est pas un exercice inédit. L'administration guinéenne en a connu bien d'autres. Pourtant, en matière de moralisation de la gestion publique, les résultats n'ont pas toujours été à la hauteur des espérances. On ne remplace pas un problème par un autre. On ne chasse pas une mouche pour en accueillir une nouvelle sur le même repas. La lutte contre les abus, la corruption ou les négligences ne peut produire des effets durables que si elle s'accompagne de mécanismes de contrôle solides, de sanctions constantes et d'une véritable culture de responsabilité. La vraie question est donc moins celle des départs que celle des garanties. Comment empêcher que les mêmes pratiques ne réapparaissent demain sous d'autres visages? Comment protéger durablement les ressources de Sigiri et les intérêts des populations? Voilà une réflexion qui mérite bien plus qu'un simple remaniement administratif. Il s'agit là d'un débat qui engage l'avenir même de cette région stratégique de la Guinée.
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Il est 19h. 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

0: 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Il est 20h.
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0: 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Il est 21h.
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0: 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Il est 21h30.
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2: Bonsoir, merci de nous rejoindre sur Soleil FM, les titres du journal. Le ministre de la Justice et des Droits de l'Homme s'est rendu ce jeudi au tribunal de première instance de Dixine au lendemain de l'incendie électrique survenu sur les lieux pour constater les dégâts. Ibrahima Souri de Tunkara a annoncé la rénovation complète du système électrique de la juridiction et la recherche d'un nouveau site pouvant accueillir les services du TPI de Dixine. Le certificat de fin d'études élémentaires a démarré ce jeudi sur l'ensemble du territoire national. Le déroulement de cet examen à Conakry à l'intérieur du pays, c'est dans ce journal. Et parlant de cet examen d'entrée cette année, plusieurs candidats n'ont pas pu composer lors de cette première journée à l'école primaire Sonfonia 2 ici à Conakry. Sur place, des parents furieux et des candidats désemparés ont exprimé leur mécontentement. Voilà pour le sommaire avec une mise en onde de signé Moussa Keïta. Bienvenue à tous.
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2: On ouvre cette édition par la météo. L'Agence nationale de la météorologie a annoncé l'arrivée de manifestations pluvio-orageuses sur l'ensemble du territoire national dans la soirée de ce jeudi. Les précipitations pourraient se poursuivre jusqu'à la matinée du vendredi. Selon les prévisions météorologiques, cette dégradation du temps s'accompagnera également d'orages et de vents modérés à fort par endroits. Dans son bulletin, l'agence indique que ces phénomènes devraient toucher plusieurs régions du pays avec des intensités variables. Les autorités météorologiques mettent en garde contre plusieurs risques associés à cette situation. Des inondations localisées pourraient survenir dans certaines zones vulnérables, tandis que les activités orageuses augmentent les risques de foudre. Face à ces prévisions, l'ANM invite les populations à la vigilance et recommande de respecter les consignes de sécurité, notamment dans les secteurs exposés aux inondations. Les usagers de la route sont également appelés à faire preuve de prudence. Au lendemain de l'incident électrique survenu au tribunal de première instance de Dixine, les autorités judiciaires ont rapidement réagi afin de rassurer les magistrats, les justiciables et l'ensemble des citoyens. Ce jeudi, le ministre de la Justice et des Droits de l'Homme, Ibrahima Souri de Tunkara, s'est rendu sur les lieux pour constater l'étendue des dégâts et prendre des mesures. D'après les premières constatations, un court-circuit serait à l'origine de l'incendie qui a affecté une partie des installations du tribunal. Face à la situation, le ministre a annoncé la rénovation complète du système électrique de la juridiction, désormais considéré comme vétuste. Il a également évoqué la recherche d'un nouveau site pouvant accueillir temporairement, voire durablement, les services du TPI de Dixine. Lancement ce jeudi des premières épreuves du certificat de fin d'études élémentaires à Ratoma. Ils sont plus de 33 000 candidats à affronter cet examen dans 37e année. La cérémonie a été présidée par le ministre de l'Éducation nationale, de l'alphabétisation, de l'enseignement technique et de la formation professionnelle en compagnie de son homologue de la femme, de la famille et des solidarités, Samuel Demba Djalamo.
3: L'école primaire Konimodou, située à Taouya, a servi de cadre au lancement des premières épreuves de l'examen d'entrée en 7e année pour la commune de Ratoma. Moussa Moïse Guémou, candidat malvoyant, se montre confiant.
4: Je suis très content parce que le ministre m'a salué et m'a demandé si je veux être promu de la République et j'ai répondu oui. Je suis très bien préparé. Je dis aux amis de ne pas avoir peur. Ce que tu as appris à l'école durant les 9 mois, c'est ça qu'ils vont envoyer.
3: Le directeur communal par intérim de l'éducation de Ratoma donne les statistiques de sa juridiction, Gono Traoré.
5: Ratoma, nous avons 3 de se réunir pour cet examen. Nous comptons 33 066 candidats répartis en 79 centres. Nous avons 3 centres pour le franco-arabe. Vous voyez, quand vous faites le calcul, il y aura plus de 2000 surveillants et chaque salle doit avoir 2 enseignants.
3: La ministre de la Femme, de la Famille et des Solidarités adresse un message d'encouragement aux candidats en situation de vulnérabilité. Patricia Adeline Lama.
6: Je suis très ravie de rencontrer les enfants malvoyants qui ont été vraiment munis des sujets déjà transcrits en braille. Et je dirais bonne chance aux enfants et de savoir que c'est juste un devoir et que tout va bien se passer.
3: Toutes les dispositions sont prises pour le bon déroulement de cet examen, assure le ministre de l'Éducation nationale, Alpha Bakar Barry.
7: Nous avons voulu que ces examens soient des examens inclusifs. Nous avons pris les dispositions pour que les centres d'examen soient le plus rapprochés des élèves là où ils sont. Nous sommes rassurés, satisfaits du déroulement des premières épreuves jusque-là.
3: Ils sont 338 392 candidats, dont 159 578 filles, à affronter cette année le certificat de fin d'études élémentaires sur l'ensemble du territoire national.
2: Dans la commune de Dixin, ils sont 4992, dont 2534 filles qui affrontent l'examen d'entrée en 6534 filles qui affrontent l'examen d'entrée en septième année cette année. C'est le ministre

0: fait sa dynamique en plaçant l'éducation au deuxième pilier du Simandou 2040. Et aujourd'hui, nous sommes venus signifier cela aux enfants pour leur dire que quelle que soit l'occupation du gouvernement, ils sont à leur côté.
1: Pour ce premier jour, les candidats se disent sereins. C'est le cas de Kierno Mahmoudou. Bah.
2: Je suis tranquille. Je sais que j'ai révisé, donc je vais assurer. On commence par la rédaction, après la géographie et on termine par SM. Mon maître nous a dit de rester calme et de ne pas provoquer.
1: Le directeur communal de l'éducation de Dixine a donné les statistiques et les consignes dans sa juridiction, Mamadi Konaté.
3: Les consignes données, c'est tolérance zéro, pas de téléphone au niveau des surveillants. Même moi, même le dessus, je n'ai pas mon téléphone. Sur 4992, il y a 2534 filles inscrites. Donc tout se passe pour le moment à merveille.
1: Le ministre directeur de cabinet à la présidence de la République a rendu un hommage aux parents d'élèves d'Ibadia Kité.
4: Nous voulons vraiment vous souhaiter la bonne chance, mais aussi profiter de cette occasion pour vous remercier surtout nos parents qui vous ont permis durant toute l'année scolaire de venir à l'école, de pouvoir manger, de pouvoir bien s'habiller, venir propre, et qui vous ont aussi permis aujourd'hui d'être là à l'air.
1: Le lancement des examens d'entrée en 7e année dans la commune de Dixine s'est déroulé dans un climat de sérénité sous haute surveillance administrative et éducative.
5: Dans la commune de Matoto, c'est le collège Saifoulay Diallo qui a servi de cadre au lancement du certificat d'études élémentaires en présence des autorités éducatives. Alassane Condé.
6: C'est dans la salle 6 du collège Saifoulay Diallo que l'épreuve de rédaction a été lancée en présence des autorités éducatives. Une élève a été désignée pour lire l'intitulé figurant sur l'enveloppe contenant le sujet. Le superviseur national dans la commune de Matoto revient sur les préparatifs de cet examen. Gadiriba.
7: Avant aujourd'hui, on a procédé à la préparation. On a rencontré tous les acteurs qui sont impliqués dans le processus, notamment les cadres de la DCE, les autorités au niveau local, au niveau communal, mais aussi les délégués des centres, les chefs de centres et les superviseurs au niveau communal. Donc, nous avons donné les consignes que nous avons reçues de la part de Monsieur le ministre Alpha Bakar, qui a souhaité, en tout cas cette année, des examens crédibles, transparents, mais aussi inclusifs.
6: Le directeur communal de l'éducation de Matoto égrène les statistiques du certificat de fin d'études élémentaires dans sa juridiction. Sekou Kaba.
8: La grande commune de Matoto a présenté un effectif total de 30 984 candidats répartis dans les deux profils. Enseignement général 29 621 et enseignement franco-arabe 1364 répartis dans 63 centres dont 3 en enseignement franco-arabe.
6: Morla Yatara est l'inspecteur général de l'éducation. Il adresse un message aux surveillants.
9: C'est de dire aux enseignants, les surveillants, les encadrants, tous ceux qui sont impliqués dans le processus d'examen, de se référer aux règlements généraux des examens. C'est les règlements généraux qui réglementent les examens nationaux en République de Guinée. Et ensuite, de se conformer aux instructions données par M. le ministre, Son Excellence Alpha Bakar Barry.
6: À l'entrée du collège Saifoulay Diallo, les forces de sécurité ont été mobilisées afin de garantir le bon déroulement des épreuves.
5: Alassane Condé sur Sol FM. Et puis plusieurs candidats du centre école primaire de Sonfonia 2 n'ont pas pu composer lors de cette première journée. Ces apprenants ont eu un problème de carte et de PV. On va mieux comprendre dans cet élément de reportage de Mohamed Camara, rendu en studio par Mamadou Saliou Touré.
10: Des parents furieux, des candidats désemparés. L'entrée de l'école primaire de Sonfonia est le théâtre de contestation ce jeudi. Plusieurs parents massés devant le portail veulent coûte que leurs enfants composent. L'enfant de cette dame qui requiert l'anonymat n'a pas reçu sa carte.
11: Mon enfant qui n'a pas son PV ni sa carte. Hier, j'ai appelé son madame, m'a dit que les directrices est allé chercher les photos. Quand il vient à n'importe quelle heure, il va appeler les parents d'élèves qui puissent donner maintenant leur carte. Donc depuis à 22h jusqu'à 23h, j'ai entendu, il n'a pas appelé. J'ai appelé maintenant à 23h, le téléphone ne passait pas. Je me suis réveillé à 4h, j'ai prié. 5h maintenant, j'ai appelé, son téléphone ne passe pas jusqu'à présent.
10: Cet encadrant en classe de CM2 déplore aussi la situation. Bouratolno invite les autorités éducatives à trouver une solution pour le bonheur de ses élèves.
12: La DCE n'a qu'à venir en aide afin que ces candidats puissent rentrer dans les normes. Ce n'est pas bien. Perdre une année scolaire, c'est très difficile. Donc nous demandons à la DCE de venir en aide. Nous ne sommes pas là à exiger ce qu'ils connaissent. Mais maintenant, nous plaidons pour les enfants-là.

0: L'enfant qui est déjà dehors, qui a fait 9 mois, il a tout appris et il est dehors.
1: L'inspecteur régional de l'éducation de la ville de Conakry, accompagné du DCE de Ratoma, s'est rendu sur place. Diapato Barry annonce des mesures pour résoudre ce problème.
2: C'est une irrégularité vraiment qu'on a constatée sur le terrain. Mais aussitôt, le département nous a instruit, monsieur le DCE de Ratoma, monsieur le DCE de Somfonia et moi-même, de venir régulariser cette situation. Nous avons travaillé aussi en tandem avec la direction générale des examens qui nous ont donné la solution au problème. Aujourd'hui, ils sont 14 enfants qui sont déjà, on a créé une 16e salle et ces enfants-là vont composer parce qu'ils ont raté déjà la première matière qui est la rédaction.
1: La direction générale des examens et contrôle scolaire a immédiatement réagi. Une séance spéciale de rattrapage est prévue à l'intention de ces candidats.
3: À l'aide aussi, les autorités préfectorales ont procédé ce jeudi au lancement officiel des épreuves de l'examen d'entrée en 7e année. Les candidats ont été invités à la responsabilité. La correspondance est signée Mustapha Bachir Diallo.
4: À l'ABE, les épreuves ont été lancées sous le signe tolérance zéro. Le délégué national au compte de la préfecture réitère ce mot d'ordre. Cabinet Doumbouya.
5: Nos enfants aujourd'hui, ils ont compris que effectivement, le slogan tolérance zéro n'est pas un vain mot, c'est une réalité en tout. Dans le temps, nous avons eu des comportements au niveau des examens. Aujourd'hui, ce n'est pas vraiment le cas. Les enfants ont compris. Aujourd'hui, le problème, c'est l'encadrement et le personnel enseignant.
4: Le préfet de

0: L'abbé a rassuré les candidats. Mohamed Cheikh Keïta invite les acteurs à plus de responsabilité durant ce processus.
1: Cette délégation ici présente est là, non seulement pour la solennité du lancement des épreuves, mais c'est surtout pour vous soutenir et vous encourager, vous dire de passer cet examen sans stress et sans complexe. Toutes les épreuves que vous allez affronter durant ces 3 journées ne seront pas des sujets hors cours, c'est des sujets que vous aurez étudiés au cours de l'année scolaire. Donc, restez serein, appliquez-vous et ne comptez que sur vous. Le président candidat ou une candidate qui va venir officiellement ouvrir l'enveloppe contenant l'épreuve de ce matin.
0: Ce sont au total 12 074 candidats, dont 7 129 filles qui affrontent le CEE à l'Abbé dans 53 centres. L'Abbé Mustapha Bachir Diallo pour Soleil FM.
2: Dans la préfecture de Dabola, la cérémonie officielle de lancement du CEE s'est tenue à l'école primaire Saïd Zahir en présence des autorités administratives et des responsables du système éducatif. La correspondance de Hawa Sangari.
3: Les épreuves sont lancées à Dabola sous le signe tolérance zéro. Kadé Ousmane Camara est superviseur d'un centre d'examen.
4: Si, bon, les consignes sont déjà connues, les règles de conduite sont également connues, les enseignants savent ce qu'ils doivent faire, les élèves aussi, conscients, savent ce qui les attend. Donc, le travail de la discipline pour que le mérite paye. La question de tolérance zéro est toujours là et de mise.
3: Sortie des premières épreuves de la journée au centre Barry Diawadou, Fatoumata Camara, candidate, est confiante. Elle prodigue des conseils à ses camarades.
5: Notre première épreuve d'aujourd'hui, ça a été bien passé. On a rédaction, géographie et SM. Ce qu'elle a dit, on va réviser et prendre du courage parce que l'examen là, c'est la chance. Je conseille mes amis, les futurs candidates, parce que moi, je suis déjà candidate. Je leur dis, vont prendre du courage et réviser, laisser les pareils là.
3: Le chef de cabinet du préfet a procédé au lancement officiel des épreuves. Aboubakar Sidiki Koulibaly insiste sur la discipline et la transparence.
6: Ça se passe bien et monsieur le préfet nous a chargé d'encourager les élèves, de féliciter les enseignants, d'expliquer aux candidats élèves qu'ils ont eu plusieurs mois d'apprentissage et que c'est le moment de montrer ce qu'ils ont appris pendant les plusieurs mois, de leur dire aussi d'être disciplinés, d'affronter les épreuves avec sérénité, avec honnêteté.
3: Au total, 3599 candidats, dont 1432 filles, affrontent les épreuves du certificat d'études élémentaires dans la préfecture de Dabola. Ils sont répartis en 25 centres. Dabola, Hawa Sangare.
2: Une vingtaine de journalistes locaux et de la sous-région prennent part à un atelier de 2 jours à Conakry. L'initiative est de Afro Baromètre en partenariat avec StratView International. À l'issue de cette formation, ces hommes de médias seront outillés en analyse de données publiques et celles présentées par Afro Baromètre. Soyla Pironi, facilitatrice et membre de Afro Baromètre, parle des objectifs.
7: Donc l'objectif de cet atelier est destiné aux journalistes et premièrement de former les professionnels des médias à l'analyse des données d'opinion publique telles que celles issues des enquêtes d'Afrobarometer, de les former à interpréter ces données et de pouvoir donner une voix aux citoyens africains dans l'élaboration des politiques publiques ainsi que la prise des décisions. À travers cet atelier, nous voulons aussi promouvoir une culture de journalisme basé sur les données probantes. Et nous sommes très heureux de voir l'engagement de vous-même, des professionnels des médias, vis-à-vis de cet atelier et nous sommes prêts à vous accompagner durant ces 2 ateliers. Mais j'aimerais aussi dire que cet atelier de 2 jours ne se termine pas là. Après ces 2 jours, c'est le début d'un réseautage qui se crée parmi les professionnels des médias en Guinée, mais aussi nos collègues qui nous rejoignent des autres pays africains.
2: Depuis près de 3 décennies, Afrobaromètre produit des données sur les préoccupations du continent, la démocratie, la gouvernance, l'accès aux services publics, entre autres. Aliou Bari est le directeur général de StratView International, représentant de Afrobaromètre en Guinée.
8: L'ambition d'Afrobaromètre ne se limite pas à produire des données. Elle consiste également à faire en sorte que ces données soient comprises, utilisées et transformées en connaissances utiles par les différents acteurs de la société. C'est dans cette perspective que 4 ateliers complémentaires sont organisés en Guinée. Le premier atelier a réuni les organisations de la société civile afin de renforcer leur capacité à utiliser les données dans leurs actions de sensibilisation, de dialogue citoyen et de suivi de la gouvernance. Le deuxième atelier est celui qui nous rassemble aujourd'hui avec les journalistes et les professionnels des médias africains. Ce choix est particulièrement important car les médias jouent un rôle irremplaçable dans la transformation des données en informations accessibles, compréhensibles et utiles aux citoyens. Le troisième atelier sera consacré aux universitaires et chercheurs guinéens. Enfin, un quatrième atelier réunira les inspecteurs, auditeurs et cadres du ministère de l'économie, des finances et du budget afin d'examiner comment les données sur les perceptions citoyennes peuvent contribuer à éclairer davantage les politiques publiques et les mécanismes d'évaluation de l'action publique.
2: C'est la fin de ce journal. Merci de votre aimable écoute et de l'attention. Restez avec nous sur Soleil FM.
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10: Il fait chaud à Siguiri, non? Pas comme partout ailleurs dans la savane guinéenne. Dans le Mandembéré, la chaleur a pris une toute autre forme. Et ce n'est pas seulement parce que les pelleteuses, les exploitations anarchiques et d'autres pratiques destructrices continuent de grignoter la biodiversité plus rapidement encore que les ressources minières. Cette fois, ce sont surtout les occupants des grands bureaux administratifs qui transpirent. Depuis plusieurs jours, le vent du changement souffle sur la préfecture. L'ancien préfet et son équipe, des responsables de la sous-préfecture, des cadres et des agents administratifs, personne ne semble à l'abri. Les décisions tombent et les certitudes vacillent. La question est désormais de savoir si cette opération est appelée à se poursuivre ou si elle a déjà été effectuée. Une chose paraît certaine, le gouvernement entend envoyer un signal fort. Le temps des mises en garde et des discours semble céder la place à celui des actes. Mais au-delà des départs, une autre interrogation se pose. Que nous réserve l'après-ménage? Les nouveaux responsables feront-ils mieux que ceux qu'ils remplacent? Ils connaissent pourtant les attentes placées en eux. Ils savent également les défis qui les attendent. Reste à savoir combien de temps ils sauront répondre avec rigueur et fidélité aux missions qui leur sont confiées. Sans céder au travers, ont souvent miné l'action administrative. Car la question environnementale est trop sérieuse pour être réduite à un simple jeu de chaises musicales. Après les mines, les populations doivent continuer à vivre. Les terres doivent rester exploitables. Les cours d'eau doivent être préservés. Les générations futures doivent pouvoir hériter d'autres choses que de vastes trous abandonnés. Le véritable enjeu est là, anticiper les conséquences avant qu'elles ne deviennent irréversibles. Changer les hommes n'est pas un exercice inédit. L'administration guinéenne en a connu bien d'autres. Pourtant, en matière de moralisation de la gestion publique, les résultats n'ont pas toujours été à la hauteur des espérances. On ne remplace pas un problème par un autre. On ne chasse pas une mouche pour en accueillir une nouvelle sur le même repas. La lutte contre les abus, la corruption ou les négligences ne peut produire des effets durables que si elle s'accompagne de mécanismes de contrôle solides, de sanctions constantes et d'une véritable culture de responsabilité. La vraie question est donc moins celle des départs que celle des garanties. Comment empêcher que les mêmes pratiques ne réapparaissent demain sous d'autres visages? Comment protéger durablement les ressources de Siguiri et les intérêts des populations? Voilà une réflexion qui mérite bien plus qu'un simple remaniement administratif. Il s'agit là d'un débat qui engage l'avenir même de cette région stratégique de la Guinée.
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